0: Le pays a subi un important déficit de pluie avec 30% de précipitations en moins, ce qui fait craindre des risques de sécheresse pour cet été. L'IGPN a été saisie après un grave accident à Bobigny. Un adolescent de 13 ans a été blessé à l'œil samedi soir en marge des célébrations après la victoire du PSG en Ligue des Champions. Selon son entourage, il pourrait avoir été touché par un tir de LBD. Le parquet de Bobigny a ouvert une enquête. Les députés ont adopté en première lecture le projet de loi d'urgence agricole. Le texte prévoit notamment un durcissement des sanctions contre les vols dans les exploitations agricoles. Désormais, les auteurs risqueront jusqu'à 5 ans de prison et 75 000 euros d'amende contre 3 ans et 45 000 euros auparavant. La nouvelle licence professorat des écoles cartonne sur Parcoursup. Ce cursus universitaire destiné à préparer les concours de professeurs des écoles a déjà attiré près de 87 000 candidats pour sa première année d'existence. Cette formation en 3 ans mise sur un parcours plus concret et plus rapide vers le métier d'enseignant.
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1: Bienvenue sur ACX, votre radio locale. C'est aujourd'hui en Xintry, l'actualité de toutes vos sorties. Et nous resterons à Argenta pendant toute l'émission. Marie sur ACX reçoit Morgane, professeur de danse classique à l'école de danse. L'association Entre Rives et Coteaux organise leur 17e randonnée. Appel à bénévolat à tous sur le pont. Et puis journée américaine, salle des confluences avec le club Country Val d'Ordogne. À tout de suite sur ACX.

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1: Le 13 juin aura lieu le spectacle de l'école de danse d'Argentat. Morgane Lozay, vous êtes la professeure de l'école de danse depuis 2001. Est-ce que vous pouvez nous décrire le type de danse que vous enseignez ?
2: J'enseigne le classique, le ballet avec la pratique des pointes également, et puis le modern jazz.
1: Chaque année, vous chorégraphiez un spectacle pour l'ensemble des élèves. Comment ça se passe un spectacle ? Combien de temps ça prend ? Quelles sont les étapes ?
2: Pour les premières étapes, on commence déjà l'année à faire une rencontre quand même avec les élèves, à tâter un petit peu le terrain, à commencer les exercices techniquement un petit peu pour pouvoir après monter des chorégraphies. Courant janvier, on commence à attaquer les chorégraphies.
1: J'ai remarqué dans vos spectacles que vous avez un groupe d'élèves qui chorégraphie sa propre partie.
2: Alors ça, c'est arrivé exceptionnellement où des élèves m'ont demandé s'ils pouvaient chorégraphier. J'ai trouvé ça mais tout à fait intéressant, étant donné que c'est des élèves que j'ai eus depuis très longtemps, et c'était l'occasion de leur donner carte blanche et de participer activement à monter ce spectacle avec eux. Donc je leur laisse carte blanche et je trouve ça très intéressant.
1: Qu'est-ce qui vient d'abord ? C'est le thème ou c'est plutôt la danse ? Et après, vous le mettez dans un thème. Comment ça se passe, cette réflexion-là ?
2: Oui, je pars plutôt d'un thème au départ, une envie assez personnelle, c'est vrai. J'en parle également avec les enfants un peu en amont, au mois de juin, quand le spectacle est fini, ou s'il y a des envies. Donc après, j'y réfléchis tout l'été. Et puis ça dépend un petit peu mes lectures, ce que je peux voir en spectacle, s'il y a une inspiration qui me vient. Et ensuite, je le propose aux élèves et puis on en parle ensemble.
1: Cette année, c'est un peu particulier. Ce n'est pas un gala, c'est un spectacle. Peut-être vous pouvez nous expliquer la différence.
2: Oui, alors depuis toujours, nous proposons un gala. Donc c'est avec deux parties et une entracte. Donc un spectacle, un gala qui dure environ 1h30. Donc cette année, on a voulu alléger un petit peu. Le bureau souhaitait quelque chose d'un peu plus léger pour que eux aussi puissent cette année souffler un petit peu, et puis pour moi me permettre aussi de travailler peut-être un petit peu plus la technique avec les enfants et les élèves qui le souhaitaient, participer à des rencontres et des stages. Donc cette année, on présente quand même quelque chose, mais c'est plus réduit. Donc c'est un spectacle de 1 heure. Avec certains groupes qui ont une danse ou deux, selon le niveau.
1: Et le 13 juin, donc, aura lieu le spectacle. Ça s'appelle Délicieux. C'est à Argentat, salle des Confluences. Il y aura deux représentations, une à 18h30, une à 21h. Est-ce que vous pouvez nous donner un avant-goût de ce spectacle Délicieux ?
2: Alors, Délicieux, en fait, je suis un petit peu partie sur les petites choses qui sont délicieuses que l'on aime savourer. Donc, je suis partie sur plusieurs idées comme... la chantilly, le chocolat, la réglisse, ça peut être également toute autre chose comme une tentation, ou après un petit peu plus subjectif comme un repas de roi. Donc voilà un petit peu l'idée sur le délicieux.
1: Qu'est-ce qui vous plaît le plus dans l'organisation des spectacles ?
2: C'est vraiment commencer à mettre en forme le déroulement du spectacle, commencer à croiser les danses, inclure également les entrées, les sorties avec des groupes, peut-être qu'il va y avoir des rencontres avec des plus petits. Vraiment, c'est sur la fin où on commence à avoir les chorégraphies acquises et qu'on commence à avoir quelque chose qui va aboutir. Voilà.
1: Samedi 13 juin, spectacle de fin d'année de l'école de danse d'Argentat. Délicieux. Deux représentations, 18h30 et 21h. C'est à la salle des Confluences à Argentat.
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1: Bonjour à toutes et à tous. Le Country Val d'Ordogne vous donne rendez-vous le samedi 6 juin à Argentat pour sa grande journée américaine. Au programme, rassemblement auto et moto place Joseph Fort, puis danse country avec le chorégraphe Nicolas Meyer, animation et ambiance western à la salle des confluences. Et à 20h, retrouvez Eric Ward en concert pour clôturer cette journée 100% américaine. On vous attend nombreux.
2: L'association de randonnée pédestre entre Rives et Coteaux organise sa 17e randonnée le samedi 6 juin 2026. Départ, parc Saint-Angèle, place Balkenning, Argentat. Pour deux parcours au choix, départ à 17h pour 15 km, départ 17h30 pour 10 km. Au tarif de 10 euros avec ravitaillement et apéro. Possibilité de restauration au retour pour 8 euros, saucisses, frites, salade de fruits. Les inscriptions sont sur place ou par téléphone au 06 22 84 31 52. Nous vous attendons nombreux pour une belle randonnée conviviale et nous espérons vous voir bientôt. Merci beaucoup pour votre écoute.
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0: 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La France vient de connaître le printemps le plus chaud jamais enregistré depuis le début des relevés en 1900. Selon Météo France, la température moyenne était d'environ 2 degrés au-dessus des normales entre mars et mai. Le pays a subi un important déficit de pluie avec 30% de précipitations en moins, ce qui fait craindre des risques de sécheresse pour cet été. L'IGPN a été saisie après un grave accident à Bobigny. Un adolescent de 13 ans a été blessé à l'œil samedi soir en marge des célébrations après la victoire du PSG en Ligue des Champions. Selon son entourage, il pourrait avoir été touché par un tir de LBD. Le parquet de Bobigny a ouvert une enquête. Les députés ont adopté en première lecture le projet de loi d'urgence agricole. Le texte prévoit notamment un durcissement des sanctions contre les vols dans les exploitations agricoles. Désormais, les auteurs risqueront jusqu'à 5 ans de prison et 75 000 euros d'amende contre 3 ans et 45 000 euros auparavant. La nouvelle licence professorat des écoles cartonne sur Parcoursup. Ce cursus universitaire destiné à préparer les concours de professeurs des écoles a déjà attiré près de 87 000 candidats pour sa première année d'existence. Cette formation en 3 ans mise sur un parcours plus concret et plus rapide vers le métier d'enseignant.
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1: Bonjour à tous. À la une de l'actualité, un nouvel élément dans le dossier sur la disparition de Liana dans le Gers. Le principal suspect est visé par une plainte pour viol sur mineur déposée en août 2025. Une mère accuse cet homme de 41 ans d'avoir agressé sexuellement sa fille de 10 ans. Le mis en cause n'a encore jamais été entendu dans cette affaire et reste présumé innocent. Deux nouvelles plaintes pour agression sexuelle visent Patrick Poivre d'Arvor. Le parquet de Nanterre confirme leur dépôt depuis le début de l'année. L'ancien présentateur de TF1 est déjà mis en examen pour viol depuis décembre 2023. À plus de 40 femmes ont témoigné contre PPDA dans cette affaire. L'ex-journaliste de 78 ans conteste l'ensemble des accusations. Trois personnes sont mortes à Paris en marge des célébrations de la victoire du PSG en Ligue des Champions le week-end dernier. Un motard de 23 ans a perdu la vie sur le périphérique. Deux autres personnes ont chuté dans la Seine. Plusieurs enquêtes ont été ouvertes par le parquet de Paris. Et on termine par du sport, du tennis. Jakub Mencik et Alexander Zverev rejoignent les demi-finales de Roland Garros en éliminant hier respectivement Joao Fonseca et Raphaël Rodar. C'est passé aussi pour Mira Andreeva et Marta Kostiuk dans le tableau dames.
2: L'actualité s'est terminée et tout de suite la météo sur ACX.
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2: La matinée restera nuageuse, entrecoupée de belles éclaircies et accompagnée de faibles pluies suivies d'un après-midi calme sous un ciel couvert. Les températures minimales se situeront aux alentours de 14 degrés, les maximales varieront entre 17 et 21 en Xaintrie. Vent soutenu d'ouest-sud-ouest avec des rafales à 30 km/h. Il fera 20 degrés à Camps, Saint-Mathurin-Léo-Bazel et 22 à Beaulieu-sur-Dordogne.
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1: Et en ce mercredi 3 juin, bonne fête au Kevin. Les béliers, à force d'imposer votre point de vue sur tous les dossiers, vous finirez par perdre en crédibilité et l'on ne vous écoutera plus. Taureau, vous devriez être plus diplomate au travail. Gémeaux, vous n'aurez Dieu que pour votre moitié. Les cancers, vous saurez calmer les tensions quand d'autres auront la tête de les attiser. Lion, ne relâchez pas vos efforts. Vierge, demandez l'aide de vos collègues si vous sentez que vous flanchez. Les balances, que de délices en perspective. Scorpion, vous remplirez parfaitement votre rôle de médiateur. Bravo. Sagittaire, le romantisme sera au rendez-vous. Capricorne, en famille, vous ferez preuve d'une grande diplomatie. Et Verseau, la nostalgie vous empêche d'avancer. Enfin, les poissons, ce serait dommage de tout abandonner si près du but. Bonne journée et à demain.
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1: Un temps mitigé aujourd'hui, des nuages et des averses sur toute la façade atlantique, mais aussi dans les Hauts-de-France, l'Île-de-France et le Grand Est. Partout ailleurs, on alternera entre soleil et nuages avec des éclaircies en Occitanie. Le vent va souffler de 40 à 75 km/h sur une large moitié nord du territoire et dans la vallée du Rhône. Les températures ce matin, 15 à 24 degrés. Cet après-midi, il fera 17 à Cherbourg, 19 à Nantes et Paris, 21 à Auxerre, 23 à Lyon, 25 à Ajaccio et 27 degrés à Montpellier.
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3: Bonjour à tous. À la une de l'actualité, un nouvel élément dans le dossier sur la disparition de Liana dans le Gers. Le principal suspect est visé par une plainte pour viol sur mineur déposée en août 2025. Une mère accuse cet homme de 41 ans d'avoir agressé sexuellement sa fille de 10 ans. Le mis en cause n'a encore jamais été entendu dans cette affaire et reste présumé innocent. Deux nouvelles plaintes pour agression sexuelle visent Patrick Poivre d'Arvor. Le parquet de Nanterre confirme leur dépôt depuis le début de l'année. L'ancien présentateur de TF1 est déjà mis en examen pour viol depuis décembre 2023. À plus de 40 femmes ont témoigné contre PPDA dans cette affaire. L'ex-journaliste de 78 ans conteste l'ensemble des accusations. Trois personnes sont mortes à Paris en marge des célébrations de la victoire du PSG en Ligue des Champions le week-end dernier. Un motard de 23 ans a perdu la vie sur le périphérique. Deux autres personnes ont chuté dans la Seine. Plusieurs enquêtes ont été ouvertes par le parquet de Paris. Et on termine par du sport, du tennis. Jakub Mencik et Alexander Zverev rejoignent les demi-finales de Roland-Garros en éliminant hier respectivement Joao Fonseca et Raphaël Rodar. C'est passé aussi pour Mira Andreeva et Marta Kostiuk dans le tableau dames.

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1: Bonjour à tous, à la une de l'actu sportive du tennis, on connaît les deux premières demi-finales de Roland-Garros. Chez les hommes, l'Allemand Alexander Zverev sera opposé au Tchèque Jakub Mencik qui a sorti le Brésilien João Fonseca en 3-7. Chez les femmes, la Russe Mira Andreeva affrontera l'Ukrainienne Marta Kostyuk. Suite des quarts de finale aujourd'hui, le Canadien Félix Auger-Aliassime face à l'Italien Fabio Comoli et un duel 100% italien entre Matteo Berrettini et Matteo Arnaldi. Chez les femmes, la Russe Anna Kalinskaya sera opposée à la Polonaise Maya Szwalinska et la Biélorusse Arina Sabalenka à la Russe Diana Schneider. En basket, suite des demi-finales du championnat de France, Cholet prend l'avantage face au Paris Basketball. Les Choletais se sont imposés 90 à 89 sur le parquet des Parisiens. Place ce soir au match 2 de la demi-finale entre Monaco et Nanterre 92. C'est à suivre à partir de 20h. Monaco mène pour le moment 1-0 dans la série. Également en basket, réglez votre réveil, c'est le début de la finale NBA. Les San Antonio Spurs affrontent les New York Knicks. Wembanyama tentera de décrocher le titre de la Ligue américaine pour sa troisième saison seulement. Premier match à 2h30 du matin. Et puis du volley avec la suite de la Ligue des Nations féminines. L'équipe de France affronte le Japon ce soir. Début de la rencontre à 22h30. Voilà pour l'essentiel de l'actu sportive.
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1: Bonjour à tous. À la une de l'actualité, un nouvel élément dans le dossier sur la disparition de Liana dans le Gers. Le principal suspect est visé par une plainte pour viol sur mineur déposée en août 2025. Une mère accuse cet homme de 41 ans d'avoir agressé sexuellement sa fille de 10 ans. Le mis en cause n'a encore jamais été entendu dans cette affaire et reste présumé innocent. Deux nouvelles plaintes pour agression sexuelle visent Patrick Poivre d'Arvor. Le parquet de Nanterre confirme leur dépôt depuis le début de l'année. L'ancien présentateur de TF1 est déjà mis en examen pour viol depuis décembre 2023. À plus de 40 femmes ont témoigné contre PPDA dans cette affaire. L'ex-journaliste de 78 ans conteste l'ensemble des accusations. Trois personnes sont mortes à Paris en marge des célébrations de la victoire du PSG en Ligue des Champions le week-end dernier. Un motard de 23 ans a perdu la vie sur le périphérique. Deux autres personnes ont chuté dans la Seine. Plusieurs enquêtes ont été ouvertes par le parquet de Paris. La France accuse au moins 20 ans de retard dans la prise en charge de l'autisme. C'est le constat dressé par une mission parlementaire qui présente 44 recommandations pour améliorer le diagnostic et l'accompagnement des personnes autistes. Il faut donc accélérer le pas et faire du changement sur la vision de l'autisme. Sophia Pinardel-Gachem, administratrice du GEMA 06 et personne autiste.
2: Il faut changer de regard, il faut faire des formations déjà à tous les niveaux de l'État, au niveau de la justice, parce que dès que vous êtes autiste, déjà vous êtes catalogué. Certaines femmes autistes ont eu des enfants retirés juste parce qu'elles étaient autistes sans même chercher à comprendre plus loin. Donc c'est vraiment déjà que l'État sache lui-même ce qu'est l'autisme et arrêter avec la psychanalyse et mettre en place des bonnes pratiques qui sont coécrites avec des personnes impliquées. Il y a beaucoup de sensibilisation à faire auprès du grand public qui pense encore que l'autisme c'est égal débile ou c'est égal génie. Mais ils ne comprennent pas qu'au milieu il y a tout un spectre.
1: Des propos recueillis par Mylène Debac. Ce printemps est officiellement le plus chaud jamais enregistré en France depuis le début des relevés en 1900. La température moyenne entre mars et mai a dépassé les normales de près de 2 degrés selon Météo France et son bilan d'hier. En tennis, Jakub Mencik et Alexander Zverev rejoignent les demi-finales de Roland-Garros en éliminant respectivement hier Joao Fonseca et Raphaël Rodard. Voilà pour l'essentiel de l'actualité. Belle journée à tous.
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6: La matinée restera nuageuse, entrecoupée de belles éclaircies et accompagnée de faibles pluies suivies d'un après-midi calme sous un ciel couvert. Les températures minimales se situeront aux alentours de 14 degrés. Les maximales varieront entre 17 et 21 en Xaintrie. Vent soutenu d'ouest-sud-ouest avec des rafales à 30 km/h. Il fera 20 degrés à Comps, Saint-Mathurin-Léo-Bazel et 22 à Beaulieu-sur-Dordogne.
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1: 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À Plot, le dimanche 7 juin, concours d'Equifun à l'école d'équitation de la Grillière. 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

0: Bonjour, aujourd'hui 3 juin, 154e jour de l'année, nous fêtons les Kevin. Et c'est aussi la journée mondiale de la bicyclette. C'est le 3 juin 1925 que naissait Tony Curtis, décédé en septembre 2010. C'est en 1922, naissance d'Alain Resnais qui nous a quittés en mars 2014. Joyeux anniversaire à Frédéric François, né le 3 juin 1950, au boxeur et champion du monde Jean-Marc Mormec, né en 1972, comme Julie Gayet. Bon anniversaire à Raphaël Nadal, né en 1986, et au footballeur Désiré Doué, né le 3 juin 2005. C'est aussi le 3 juin 2016 que disparaissait Cassius Clay, dit Mohamed Ali, le boxeur américain, multiple champion du monde et médaillé olympique, était né en janvier 1942. Le 3 juin 2025, disparition de Frankie Jordan, un des pionniers du rock français, aux côtés de qui on avait découvert Sylvie Vartan dans la chanson « Panne d'essence ». Frankie Jordan a été né en juillet 1938. Le 3 juin 1810, Napoléon Ier promulgue le code pénal. En 1935, le Normandie décroche le ruban bleu, symbole du bateau le plus rapide pour la traversée commerciale de l'Atlantique. En 1950, Maurice Herzog et Louis Lachenal réussissent la première ascension de l'Annapurna. En 2012, un défilé fluvial à Londres marque le jubilé de diamant d'Elisabeth II, soit ses 60 ans de règne. Enfin, le 3 juin 2017, alors que des attentats font 7 morts et 50 blessés à Londres, la projection de la finale de la Ligue des Champions fait 2 morts et 1526 blessés. Côté sportif, le trophée a été conservé par le Real Madrid, vainqueur de la Juve, par 4 à 1. Le dicton du jour, le temps qu'il fait en juin, le 3, sera le temps de tout le mois. Demain, vous penserez à fêter les Clotilde.
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1: Un temps mitigé aujourd'hui, des nuages et des averses sur toute la façade atlantique, mais aussi dans les Hauts-de-France, l'Île-de-France et le Grand Est. Partout ailleurs, on alternera entre soleil et nuages avec des éclaircies en Occitanie. Le vent va souffler de 40 à 75 km/h sur une large moitié nord du territoire et dans la vallée du Rhône. Les températures ce matin, 15 à 24 degrés. Cet après-midi, il fera 17 à Cherbourg, 19 à Nantes et Paris, 21 à Auxerre, 23 à Lyon, 25 à Ajaccio et 27 degrés à Montpellier.
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3: Bonjour à tous. À la une de l'actualité, un nouvel élément dans le dossier sur la disparition de Liana dans le Gers. Le principal suspect est visé par une plainte pour viol sur mineur déposée en août 2025. Une mère accuse cet homme de 41 ans d'avoir agressé sexuellement sa fille de 10 ans. Le mis en cause n'a encore jamais été entendu dans cette affaire et reste présumé innocent. Deux nouvelles plaintes pour agression sexuelle visent Patrick Poivre d'Arvor. Le parquet de Nanterre confirme leur dépôt depuis le début de l'année. L'ancien présentateur de TF1 est déjà mis en examen pour viol depuis décembre 2023. À plus de 40 femmes ont témoigné contre PPDA dans cette affaire. L'ex-journaliste de 78 ans conteste l'ensemble des accusations. Trois personnes sont mortes à Paris en marge des célébrations de la victoire du PSG en Ligue des Champions le week-end dernier. Un motard de 23 ans a perdu la vie sur le périphérique. Deux autres personnes ont chuté dans la Seine. Plusieurs enquêtes ont été ouvertes par le parquet de Paris. Et on termine par du sport, du tennis. Jakub Mencik et Alexander Zverev rejoignent les demi-finales de Roland-Garros en éliminant hier respectivement Joao Fonseca et Raphaël Rodard. C'est passé aussi pour Mira Andreeva et Marta Kostiuk dans le tableau dames.

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1: Et en ce mercredi 3 juin, bonne fête au Kevin. Les béliers, à force d'imposer votre point de vue sur tous les dossiers, vous finirez par perdre en crédibilité et l'on ne vous écoutera plus. Taureau, vous devriez être plus diplomate au travail. Gémeaux, vous n'aurez Dieu que pour votre moitié. Les cancers, vous saurez calmer les tensions quand d'autres auront la tête de les attiser. Lion, ne relâchez pas vos efforts. Vierge, demandez l'aide de vos collègues si vous sentez que vous flanchez. Les balances, que de délices en perspective. Scorpion, vous remplirez parfaitement votre rôle de médiateur. Bravo. Sagittaire, le romantisme sera au rendez-vous. Capricorne, en famille, vous ferez preuve d'une grande diplomatie. Et Verseau, la nostalgie vous empêche d'avancer. Enfin, les poissons, ce serait dommage de tout abandonner si près du but. Bonne journée et à demain.
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1: L'association de randonnée pédestre entre Rives et Coteaux organise sa 17e randonnée le samedi 6 juin 2026. Départ, parc Saint-Angèle, place Valtening, Argentat. Pour deux parcours au choix, départ à 17h pour 15 km, départ 17h30 pour 10 km. Au tarif de 10 euros avec ravitaillement et apéro. Possibilité de restauration au retour pour 8 euros, saucisses, frites, salade de fruits. Les inscriptions sont sur place ou par téléphone au 06 22 84 31 52. Nous vous attendons nombreux pour une belle randonnée conviviale et nous espérons vous voir bientôt. Merci beaucoup pour votre écoute.
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1: Bonjour à tous. À la une de l'actualité, un nouvel élément dans le dossier sur la disparition de Liana dans le Gers. Le principal suspect est visé par une plainte pour viol sur mineur déposée en août dernier. Une mère accuse cet homme de 41 ans d'avoir agressé sexuellement sa fille de 10 ans. Le mis en cause n'a encore jamais été entendu dans cette affaire et reste présumé innocent. Deux nouvelles plaintes pour agression sexuelle visent Patrick Poivre d'Arvor. Le parquet de Nanterre confirme leur dépôt depuis le début de l'année. L'ancien présentateur de TF1 est déjà mis en examen pour viol depuis décembre 2023. À plus de 40 femmes ont témoigné contre PPDA dans cette affaire. L'ex-journaliste de 78 ans conteste l'ensemble des accusations. Dans l'actualité également, des fortes chaleurs en mai, des orages importants hier soir en France. La météo est changeante et Météo France prévient. Cet été s'annonce plus chaud que la normale, Julie Pierret.
2: Oui, plus chaud que la normale sur une grande partie du pays. Selon les premières tendances publiées cette semaine, les températures devrait être particulièrement élevé autour du bassin méditerranéen et dans les Alpes. L'Institut précise toutefois que des périodes plus fraîches pourront ponctuellement se produire dans le courant de l'été, des passages plus frais qu'on n'a pas forcément l'habitude d'avoir. Météo France dresse aussi le bilan d'un printemps inédit avec une température moyenne de 13,8 degrés entre mars et mai. Le printemps 2026 devient le plus chaud jamais enregistré en France et ça depuis le début des relevés en 1900. L'établissement rappelle enfin que le changement climatique rend les vagues de chaleur plus fréquentes et plus intenses dans l'Hexagone.
1: Merci Julie. Et ce printemps est officiellement le plus chaud jamais enregistré en France depuis le début des relevés en 1900. La température moyenne entre mars et mai a dépassé les normales de près de 2 degrés selon Météo France et son bilan d'hier. Ce printemps fait aussi partie des plus secs avec 30% de pluie en moins. Trois personnes sont mortes à Paris en marge des célébrations de la victoire du PSG en Ligue des Champions le week-end dernier. Un motard de 23 ans a perdu la vie sur le périphérique. Deux autres personnes ont chuté dans la Seine. Plusieurs enquêtes ont été ouvertes par le parquet de Paris. On passe au sport en tennis. On connaît les deux premières demi-finales de Roland-Garros. Chez les hommes, l'Allemand Alexander Zverev sera opposé au Tchèque Jakub Mensik, qui a sorti hier soir le Brésilien Joao Fonseca. Chez les femmes, la Russe Mira Andreeva va affronter l'Ukrainienne Marta Kostyuk. Voilà pour l'essentiel de l'actualité en ce mercredi matin. Excellente journée à tous.
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7: La matinée restera nuageuse, entrecoupée de belles éclaircies et accompagnée de faibles pluies suivies d'un après-midi calme sous un ciel couvert. Les températures minimales se situeront aux alentours de 14 degrés, les maximales varieront entre 17 et 21 en Xaintrie. Vent soutenu d'ouest-sud-ouest avec des rafales à 30 km/h, il fera 20 degrés à Comps, Saint-Maturin-lès-aux-Bazelles et 22 à Beaulieu-sur-Dordogne.
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1: 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Départ 14h, parvis de la cathédrale. 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

0: Samedi 14 juin, de 9h à 17h, troisième édition du grand rassemblement tout véhicule roulant autour du plan d'eau de Saint-Privat. Alain Bréant, vous êtes vice-président de l'association organisatrice Écurie de l'Axandrie. Pouvez-vous nous raconter l'objet de l'association en quelques mots ?
1: Cette association réunit des personnes de tout horizon. Ils sont tous possesseurs d'au moins une voiture ancienne ou de prestige. Certains de nos membres sont de véritables collectionneurs. Ce sont des passionnés de tout ce qui roule et qui a marqué son époque. Qu'est-ce qu'on fait dans cette association ? Eh bien, nous avons des rituels annuels, j'en citerai au moins trois. Notre exposition statique, bien sûr, de tout véhicule roulant, qui a lieu au printemps, entre avril et juin. La prochaine aura lieu le 14, nous aurons l'occasion d'en reparler. C'est à cette occasion que l'année dernière, nous avons organisé les JNVE de la Corrèze, les Journées Nationales des Véhicules d'Époque. C'est un événement national sous l'égide de la FFVE, un grand succès qui a réuni plus de 1200 visiteurs et exposants de Corrèze, mais aussi des départements voisins. En deuxième lieu, effectivement, notre grande balade annuelle en septembre, c'est tous les ans un nouveau circuit à découvrir, dont le tracé n'est connu que par les membres du bureau. Les adhérents ne le découvrent qu'au cours de la journée, à l'aide d'un roadbook mis à disposition par le bureau. Nous avons une devise, rouler cool l'esprit curieux, donc ce n'est pas une course de vitesse, mais plutôt une découverte des beaux paysages et centres d'intérêt de nos régions. Nous ne faisons pas que rouler, nous devons souvent glaner des indices pour résoudre des énigmes, et en général, trois grands arrêts sont prévus dans la journée avec deux visites de site, une le matin, une l'après-midi, et bien sûr un arrêt repas le midi.
0: Et donc ça, c'est en Corrèze ? Ou pas forcément ?
1: Ah, pas forcément.
0: D'accord. Ça peut être n'importe où en France.
1: Ça peut être n'importe où. Alors, n'importe où en France, non. On ne s'éloigne pas trop quand même de la Corrèze. Effectivement, on est en Corrèze et dans les départements voisins. Je ne vous dirai pas où on va aller cette année, parce que c'est une surprise, justement.
0: Oui, bien sûr.
1: Mais effectivement, on n'est pas très loin de nos régions.
0: Et le troisième événement ?
1: Et le troisième événement, c'est tout simplement notre participation au marché de pays qui a lieu tous les ans, organisé par le comité des foires de Saint-Privat. On s'occupe de l'animation d'un des marchés. Et le prochain, ce sera à notre charge, ce sera le 21 juillet.
0: Le 21 juillet, donc vous vous retrouvez à cette date-là aussi. Et donc le samedi 14 juin, de 9h à 17h, c'est le grand rassemblement tout véhicule roulant. Qui sont les exposants ? Est-ce que ce ne sont que vos membres ou il y a d'autres personnes ?
1: Ah non, il n'y a pas que nos membres. Il y a pas mal de clubs de Corrèze, mais aussi de tous les départements voisins qui viennent du Lot, du Cantal. J'irai même jusqu'au Puy-de-Dôme pour certains. Donc effectivement, non, il n'y a pas que nos exposants, bien évidemment. En 2025, nous avions réuni 1200 visiteurs. Pour faire 1200, il faut aller plus loin que la Corrèze.
0: Animation gratuite pour les enfants et pour les grands, concerts, buvettes et food truck. Une très belle journée en perspective. Et vous, Alain Bréant, qu'est-ce que vous attendez le plus de cette journée ?
1: Beaucoup de visiteurs. J'attends que les gens soient heureux autour de nous. En fait, l'idée, c'est que tout le monde puisse découvrir nos véhicules, nos passions, que l'on puisse échanger avec les visiteurs et puis que tout le monde passe une journée agréable.
0: Samedi 14 juin, de 9h à 17h, troisième édition du grand rassemblement tout véhicule roulant autour du plan d'eau de Saint-Privat.
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1: Un temps mitigé aujourd'hui, des nuages et des averses sur toute la façade atlantique, mais aussi dans les Hauts-de-France, l'Île-de-France et le Grand Est. Partout ailleurs, on alternera entre soleil et nuages avec des éclaircies en Occitanie. Le vent va souffler de 40 à 75 km/h sur une large moitié nord du territoire et dans la vallée du Rhône. Les températures ce matin, 15 à 24 degrés. Cet après-midi, il fera 17 à Cherbourg, 19 à Nantes et Paris, 21 à Auxerre, 23 à Lyon, 25 à Ajaccio et 27 degrés à Montpellier.
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3: Bonjour à tous. À la une de l'actualité, un nouvel élément dans le dossier sur la disparition de Liana dans le Gers. Le principal suspect est visé par une plainte pour viol sur mineur déposée en août dernier. Une mère accuse

cet homme de 41 ans d'avoir agressé sexuellement sa fille de 10 ans. Le mis en cause n'a encore jamais été entendu dans cette affaire et reste présumé innocent. Deux nouvelles plaintes pour agression sexuelle visent Patrick Poivre d'Arvor. Le parquet de Nanterre confirme leur dépôt depuis le début de l'année. L'ancien présentateur de TF1 est déjà mis en examen pour viol depuis décembre 2023. À plus de 40 femmes ont témoigné contre PPDA dans cette affaire. L'ex-journaliste de 78 ans conteste l'ensemble des accusations. Le conflit s'enlise au Moyen-Orient. Le Koweït affirme avoir été visé cette nuit par des missiles et des drones, deux jours après une première attaque attribuée à l'Iran. De son côté, l'armée américaine affirme avoir intercepté plusieurs missiles visant Bahreïn et le Koweït. Washington dit avoir mené en réponse des frappes de légitime défense sur des cibles iraniennes dans le détroit d'Ormuz. Et puis en tennis, on connaît la première demi-finale messieurs à Roland-Garros. L'allemand Alexander Zverev sera opposé au tchèque Jakub Mencik, qui a sorti hier soir en 3-7 le brésilien João Fonseca.

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1: Bonjour à tous, à la une de l'actu sportive du tennis, on connaît les deux premières demi-finales de Roland-Garros. Chez les hommes, l'Allemand Alexander Zverev sera opposé au Tchèque Jakub Mencik qui a sorti le Brésilien João Fonseca en 3-7. Chez les femmes, la Russe Mira Andreeva affrontera l'Ukrainienne Marta Kostyuk. Suite des quarts de finale aujourd'hui, le Canadien Félix Auger-Aliassime face à l'Italien Fabio Comoli et un duel 100% italien entre Matteo Berrettini et Matteo Arnaldi. Chez les femmes, la Russe Anna Kalinskaya sera opposée à la Polonaise Maya Szwalinska et la Biélorusse Arina Sabalenka à la Russe Diana Schneider. En basket, suite des demi-finales du championnat de France, Cholet prend l'avantage face au Paris Basketball. Les Choletais se sont imposés 90 à 89 sur le parquet des Parisiens. Place ce soir au match 2 de la demi-finale entre Monaco et Nanterre 92. C'est à suivre à partir de 20h. Monaco mène pour le moment 1-0 dans la série. Également en basket, réglez votre réveil, c'est le début de la finale NBA. Les San Antonio Spurs affrontent les New York Knicks. Wembanyama tentera de décrocher le titre de la Ligue américaine pour sa troisième saison seulement. Premier match à 2h30 du matin. Et puis du volley avec la suite de la Ligue des Nations féminines. L'équipe de France affronte le Japon ce soir. Début de la rencontre à 22h30. Voilà pour l'essentiel de l'actu sportive.
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2: Voici ma sélection télé pour ce mercredi 3 juin avec ce soir sur TF1 les séries américaines Grey's Anatomy à 21h10, 23h Chicago Med. Sur France 2, L'Heure Bleue, série à 21h10. Sur France 3, 1998, L'été de nos 18 ans, documentaire inédit. Sur M6, Top Chef, la demi-finale présentée par Stéphane Rothenberg. Ce soir sur France 4, Renaud, hacker perdu, documentaire sur le chanteur. Sur TMC, Harry Potter et l'Ordre du Phénix avec Emma Watson et Daniel Radcliffe. Vous retrouverez sur T18 La part du soupçon, téléfilm avec Kad Merad. Sur TF1 série film Le Boulet, film avec Benoît Poulvorde et Gérard Lanvin. Enfin sur Sister, Sherlock Holmes avec Jude Law et Robert Downey Jr. Bon zapping!

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1: Bonjour à tous. À la une de l'actualité, un nouvel élément dans le dossier sur la disparition de Liana dans le Gers. Le principal suspect est visé par une plainte pour viol sur mineur déposée en août dernier. Une mère accuse cet homme de 41 ans d'avoir agressé sexuellement sa fille de 10 ans. Le mis en cause n'a encore jamais été entendu dans cette affaire et reste présumé innocent. Deux nouvelles plaintes pour agression sexuelle visent Patrick Poivre d'Arvor. Le parquet de Nanterre confirme leur dépôt depuis le début de l'année. L'ancien présentateur de TF1 est déjà mis en examen pour viol depuis décembre 2023. À plus de 40 femmes ont témoigné contre PPDA dans cette affaire. L'ex-journaliste de 78 ans conteste l'ensemble des accusations. Dans l'actualité également, des fortes chaleurs en mai, des orages importants hier soir en France. La météo est changeante et Météo France prévient. Cet été s'annonce plus chaud que la normale, Julie Pierret.
2: Oui, plus chaud que la normale sur une grande partie du pays. Selon les premières tendances publiées cette semaine, les températures devrait être particulièrement élevé autour du bassin méditerranéen et dans les Alpes. L'Institut précise toutefois que des périodes plus fraîches pourront ponctuellement se produire dans le courant de l'été, des passages plus frais qu'on n'a pas forcément l'habitude d'avoir. Météo France dresse aussi le bilan d'un printemps inédit avec une température moyenne de 13,8 degrés entre mars et mai. Le printemps 2026 devient le plus chaud jamais enregistré en France et ça depuis le début des relevés en 1900. L'établissement rappelle enfin que le changement climatique rend les vagues de chaleur plus fréquentes et plus intenses dans l'Hexagone.
1: Merci Julie. Et ce printemps est officiellement le plus chaud jamais enregistré en France depuis le début des relevés en 1900. La température moyenne entre mars et mai a dépassé les normales de près de 2 degrés selon Météo France et son bilan d'hier. Ce printemps fait aussi partie des plus secs avec 30% de pluie en moins. Trois personnes sont mortes à Paris en marge des célébrations de la victoire du PSG en Ligue des Champions le week-end dernier. Un motard de 23 ans a perdu la vie sur le périphérique. Deux autres personnes ont chuté dans la Seine. Plusieurs enquêtes ont été ouvertes par le parquet de Paris. On passe au sport en tennis. On connaît les deux premières demi-finales de Roland-Garros. Chez les hommes, l'Allemand Alexander Zverev sera opposé au Tchèque Jakub Mensik, qui a sorti hier soir le Brésilien Joao Fonseca. Chez les femmes, la Russe Mira Andreeva va affronter l'Ukrainienne Marta Kostyuk. Voilà pour l'essentiel de l'actualité en ce mercredi matin. Excellente journée à tous.
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4: Un temps mitigé aujourd'hui, des nuages et des averses sur toute la façade atlantique, mais aussi dans les Hauts-de-France, l'Île-de-France et le Grand Est. Partout ailleurs, on alternera entre soleil et nuages avec des éclaircies en Occitanie. Le vent va souffler de 40 à 75 km/h sur une large moitié nord du territoire et dans la vallée du Rhône. Les températures ce matin, 15 à 24 degrés. Cet après-midi, il fera 17 à Cherbourg, 19 à Nantes et Paris, 21 à Auxerre, 23 à Lyon, 25 à Ajaccio et 27 degrés à Montpellier.
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0: Bonjour, aujourd'hui 3 juin, 154e jour de l'année, nous fêtons les Kevin. Et c'est aussi la journée mondiale de la bicyclette. C'est le 3 juin 1925 que naissait Tony Curtis, décédé en septembre 2010, et en 1922, naissance d'Alain Resnais qui nous a quittés en mars 2014. Joyeux anniversaire à Frédéric François, né le 3 juin 1950, au boxeur et champion du monde Jean-Marc Mormec, né en 1972, comme Julie Gayet. Bon anniversaire à Raphaël Nadal, né en 1986, et au footballeur Désiré Doué, né le 3 juin 2005. C'est aussi le 3 juin 2016 que disparaissait Cassius Clay, dit Mohamed Ali, le boxeur américain multiple champion du monde et médaillé olympique, était né en janvier 1942. Le 3 juin 2025, disparition de Frankie Jordan, un des pionniers du rock français, aux côtés de qui on avait découvert Sylvie Vartan dans la chanson « Panne d'essence ». Frankie Jordan était né en juillet 1938. Le 3 juin 1810, Napoléon Ier promulgue le code pénal. En 1935, le Normandie décroche le ruban bleu, symbole du bateau le plus rapide pour la traversée commerciale de l'Atlantique. En 1950, Maurice Herzog et Louis Lachenal réussissent la première ascension de l'Annapurna. En 2012, un défilé fluvial à Londres marque le jubilé de diamant d'Elisabeth II, soit ses 60 ans de règne. Enfin, le 3 juin 2017, alors que des attentats font 7 morts et 50 blessés à Londres, la projection de la finale de la Ligue des Champions fait 2 morts et 1526 blessés. Côté sportif, le trophée a été conservé par le Real Madrid, vainqueur de la Juve, par 4 à 1. Le dicton du jour, le temps qu'il fait en juin, le 3, sera le temps de tout le mois. Demain, vous penserez à fêter les Clotilde.
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1: Depuis des millénaires, l'humanité prête à mon espèce des pouvoirs surnaturels, voire diaboliques, au point de me comparer à un dragon capable de dompter le feu.

0: excrètements dans les bois, forêts et autres endroits frais, parfois autour des habitations. La toxicité de ma peau s'exprime quand je suis en stress et sécrète un liquide blanchâtre pour me protéger. Mais elle est toute relative pour l'homme tant qu'on ne me mange pas et que les plus jeunes ne se lèchent pas les doigts après m'avoir touché. Je suis bien incapable de maîtriser le feu et le crains même fortement. Me reposant souvent dans les tas de bois, il est normal que j'en prenne la fuite quand ces derniers se retrouvent enflammés au cœur des cheminées. Je rends de beaux services à l'homme, car je me délecte de larves de moustiques durant les premiers mois de ma vie, et à l'âge adulte, je me tourne notamment vers la consommation d'escargots et de limaces. Mon espèce est particulièrement active en ces temps pluvieux de la Toussaint, car il s'agit d'une de mes deux périodes de reproduction, avant de rentrer en léthargie pendant l'hiver. Je suis le seul amphibien de Xyntrie à être vivipare, c'est-à-dire que je ne pompe pas des œufs, mais accouche de larves que je dépose dans l'eau. Mes larves marron à branchies vont vivre quelques mois dans les mares, lavoirs, bras d'eau, avant de subir une métamorphose leur permettant de vivre sur la terre ferme le reste de leur existence. Mon espèce peut ainsi vivre plus de 20 ans, mais il est bien rare que j'atteigne cet âge dans la nature. En effet, malgré mon statut d'espèce protégée, mes populations régressent fortement en France. Plus de 30% en moins de 10 ans dans certaines régions. Ceci pour des raisons diverses et variées. Déboisement, arrachage de haies, assèchement des mares, artificialisation des milieux, pollution diverse, arrivée de nouveaux parasites, mais aussi écrasement routier pendant mes migrations de reproduction. Vous me connaissez forcément avec ma robe typique jaune et noire, ma queue me faisant ressembler plus à un lézard qu'à un crapaud. Je suis la salamandre tachetée. Si vous me croisez prochainement, merci de faire preuve de bienveillance, par exemple en ralentissant si vous êtes en voiture sur une route. Vous pouvez même me prendre en photo et signaler ma présence aux scientifiques et naturalistes qui m'étudient, par exemple en passant par le site internet participatif www.undragon.org. En conclusion, vous conviendrez que moi, salamandre tachetée, je ne suis en rien une bestiole affreuse, sale et méchante.
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0: don d'organes. 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
1: Donner ses organes pour sauver des vies ou offrir son corps à la science pour faire avancer la médecine, deux démarches altruistes mais différentes. Le docteur Julien Rogier, médecin anesthésiste réanimateur, responsable des prélèvements d'organes et tissus au CHU de Bordeaux, nous éclaire sur cette distinction essentielle.
2: Le don d'organes est un prélèvement

0: uniquement à visée thérapeutique directement pour sauver des vies. Le don du corps à la science est un don indirect pour sauver des vies. Il sert par exemple pour essentiellement des dissections pour les futurs médecins. Le don du corps à la science, il faut l'anticiper et passer un contrat avec un laboratoire d'anatomie. Votre corps est rapatrié dans ce laboratoire après votre décès. Le don d'organes, on est tous donneurs, sauf si on s'y opposait de son vivant. Mais ce que l'on recommande actuellement, c'est d'en parler à ses proches et dire qu'on est donneur d'organes. C'est beaucoup plus simple si un jour vous êtes en situation de pouvoir donner. Ces deux types de dons sont extrêmement importants, mais différents. À titre personnel, je pense qu'il vaut mieux choisir le don d'organes pour greffe. Il est beaucoup plus rare, il permet de sauver de nombreuses vies et c'est important d'en parler de son vivant à ses proches et je rappelle que ce type de don sauve de très nombreuses vies.
1: Don d'organes, et si vous en parliez à vos proches? Le 22 juin, c'est la journée nationale du don d'organes. En parler de son vivant, c'est soulager ce qu'on aime.
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1: Bonjour à tous. À la une de l'actualité, un nouvel élément dans le dossier sur la disparition de Liana dans le Gers. Le principal suspect est visé par une plainte pour viol sur mineur déposée en août dernier. Une mère accuse cet homme de 41 ans d'avoir agressé sexuellement sa fille de 10 ans. Le mis en cause n'a encore jamais été entendu dans cette affaire et reste présumé innocent. Deux nouvelles plaintes pour agression sexuelle visent Patrick Poivre d'Arvor. Le parquet de Nanterre confirme leur dépôt depuis le début de l'année. L'ancien présentateur de TF1 est déjà mis en examen pour viol depuis décembre 2023. À plus de 40 femmes ont témoigné contre PPDA dans cette affaire. L'ex-journaliste de 78 ans conteste l'ensemble des accusations. Dans l'actualité également, des fortes chaleurs en mai, des orages importants hier soir en France. La météo est changeante et Météo France prévient. Cet été s'annonce plus chaud que la normale, Julie Pierret.
2: Oui, plus chaud que la normale sur une grande partie du pays. Selon les premières tendances publiées cette semaine, les températures devrait être particulièrement élevé autour du bassin méditerranéen et dans les Alpes. L'Institut précise toutefois que des périodes plus fraîches pourront ponctuellement se produire dans le courant de l'été, des passages plus frais qu'on n'a pas forcément l'habitude d'avoir. Météo France dresse aussi le bilan d'un printemps inédit avec une température moyenne de 13,8 degrés entre mars et mai. Le printemps 2026 devient le plus chaud jamais enregistré en France et ça depuis le début des relevés en 1900. L'établissement rappelle enfin que le changement climatique rend les vagues de chaleur plus fréquentes et plus intenses dans l'Hexagone.
1: Merci Julie. Et ce printemps est officiellement le plus chaud jamais enregistré en France depuis le début des relevés en 1900. La température moyenne entre mars et mai a dépassé les normales de près de 2 degrés selon Météo France et son bilan d'hier. Ce printemps fait aussi partie des plus secs avec 30% de pluie en moins. Trois personnes sont mortes à Paris en marge des célébrations de la victoire du PSG en Ligue des Champions le week-end dernier. Un motard de 23 ans a perdu la vie sur le périphérique. Deux autres personnes ont chuté dans la Seine. Plusieurs enquêtes ont été ouvertes par le parquet de Paris. On passe au sport en tennis. On connaît les deux premières demi-finales de Roland-Garros. Chez les hommes, l'Allemand Alexander Zverev sera opposé au Tchèque Jakub Mensik, qui a sorti hier soir le Brésilien Joao Fonseca. Chez les femmes, la Russe Mira Andreeva va affronter l'Ukrainienne Marta Kostyuk. Voilà pour l'essentiel de l'actualité en ce mercredi matin. Excellente journée à tous.
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7: La matinée restera nuageuse, entrecoupée de belles éclaircies et accompagnée de faibles pluies suivies d'un après-midi calme sous un ciel couvert. Les températures minimales se situeront aux alentours de 14 degrés, les maximales varieront entre 17 et 21 en Xaintrie. Vent soutenu d'ouest-sud-ouest avec des rafales à 30 km/h, il fera 20 degrés à Comps, Saint-Maturin-lès-aux-Bazelles et 22 à Beaulieu-sur-Dordogne.
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1: Bonjour à tous. L'essentiel de l'actualité: des drones ukrainiens ont visé Saint-Pétersbourg ce matin. Des frappes au premier jour du grand forum économique international en Russie. Plusieurs sites énergétiques et militaires ont été touchés, selon des responsables russes et ukrainiens. Le gouverneur de la ville évoque des infrastructures endommagées, mais aucun mort. Kiev affirme vouloir perturber cet événement auquel Vladimir Poutine doit participer. Des drones ont également frappé le Koweït cette nuit. Le trafic aérien a été suspendu après des dégâts signalés sur un terminal de l'aéroport. Téhéran affirme avoir riposté à des frappes américaines en visant des installations militaires dans la région. Le cessez-le-feu au Moyen-Orient reste fragile. En France, les députés débattent aujourd'hui sur une proposition de loi pour réduire l'exposition au cadmium, un métal lourd, toxique, présent notamment dans certains engrais agricoles. Cette loi permettrait d'abaisser plus rapidement les seuils autorisés, mais le texte divise. Des élus de droite et du centre craignent des conséquences pour la compétitivité des agriculteurs français face aux importations étrangères. Et puis du basket, c'est le début des finales NBA. Les San Antonio Spurs de Victor Wembanyama affrontent les New York Knicks. Mais réglez bien votre réveil. Premier match la nuit prochaine à 2h30 du matin.
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1: Le temps reste encore assez mitigé, on a du soleil dans le sud-ouest de la France et dans le sud-est entre l'Auvergne-Rhône-Alpes et la Provence-Alpes-Côte d'Azur. Partout ailleurs, c'est gris avec même des averses entre les Pays de la Loire et les Hauts-de-France. Le vent souffle sur toute la moitié nord du pays, les rafales atteignent les 60 km/h. Les températures 17 degrés à Brest, Caen et Aurillac, 18 pour Lille et Nantes, 19 à Paris et Belfort, 20 à Auxerre et La Rochelle, 21 degrés à Vichy, 22 à Tarbes, 23 à Lyon et Gap, 25 en Corse, 27 à Montpellier.
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1: Bonjour à tous. À la une de l'actualité, un hommage national est rendu à Edgar Morin aux Invalides à Paris en présence du président Emmanuel Macron. Le philosophe et sociologue est salué pour son engagement intellectuel, humaniste et politique. Il est mort à 104 ans vendredi dernier. C'est un ancien résistant de la Seconde Guerre mondiale. La cérémonie se déroule dans la cour du Dôme des Invalides. Rebondissement dans l'enquête sur le méga incendie de 16 000 hectares dans l'Aude l'été dernier. Trois agents de l'Office national des forêts ont été placés en garde à vue. Les enquêteurs de la section de recherche de Montpellier cherchent à vérifier leur éventuelle implication dans les circonstances du départ du feu. À ce stade, aucune conclusion n'a été rendue publique. Les recherches continuent dans l'affaire de Liana, 5 jours après sa disparition dans le Gers. Le principal suspect est désormais au cœur d'une autre affaire judiciaire. Une plainte pour viol sur mineur avait été déposée contre cet homme de 41 ans en août dernier. Une mère l'accuse d'avoir agressé sexuellement sa fille de 10 ans. Le suspect n'a cependant jamais été entendu dans ce dossier. Il reste présumé innocent. Le marché parallèle du tabac explose en France d'après une étude. Plus de la moitié des cigarettes consommées dans le pays l'an dernier auraient été achetées hors du réseau officiel des buralistes, Julie Pierret.
2: Oui, et c'est un chiffre record, près de 26,5 milliards de cigarettes concernées. Derrière ces achats, on retrouve la contrebande, les trafics illégaux, mais aussi les achats effectués dans les pays voisins où les prix sont moins élevés. Toujours selon cette étude, ce phénomène ferait perdre plus de 10 milliards d'euros de recettes fiscales chaque année à l'État français. Les buralistes dénoncent une situation devenue incontrôlable. Ils pointent du doigt les hausses successives du prix du paquet de cigarettes. En France, certains paquets dépassent désormais les 13 euros. Les professionnels du secteur réclament un renforcement des contrôles douaniers et une meilleure lutte contre les réseaux de contrebande.
1: Merci Julie. Et de leur côté, les associations de santé publique rappellent que l'augmentation du prix du tabac reste l'un des leviers les plus efficaces pour faire baisser le nombre de fumeurs. Chine va devoir payer 22 millions d'euros. C'est l'amende infligée par la répression des fraudes pour plusieurs manquements au code de la consommation et au code de l'environnement. Elle reproche à la plateforme des défauts d'information sur les prix, les délais de livraison, les garanties légales ou encore le droit de rétractation. Le total des amendes visant Chine dépasse désormais les 210 millions d'euros. Elle conteste ces sanctions qu'elle juge disproportionnées. Et en tennis, à Roland-Garros, la suite des quarts de finale aujourd'hui avec notamment un duel 100% italien entre Matteo Berrettini et Matteo Arnaldi. Belle journée à tous.
3: Le prochain Flash Info sur ACX à 12h30 et tout de suite la météo locale.
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3: La matinée restera nuageuse, entrecoupée de belles éclaircies et accompagnée de faibles pluies suivies d'un après-midi calme sous un ciel couvert. Les températures minimales se situeront aux alentours de 14 degrés, les maximales varieront entre 17 et 21 en Xaintrie. Vent soutenu d'ouest-sud-ouest avec des rafales à 30 km/h, il fera 20 degrés à Comps, Saint-Mathurin-Léo-Bazel et 22 à Beaulieu-sur-Dordogne.
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3: Merci d'être avec nous sur ACX à l'actualité de vos sorties locales. C'est aujourd'hui en Xaintrie jusqu'à 12h30. Nous parcourons Saint-Privat, Argentat-sur-Dordogne, Camps, Saint-Mathurin, Léo-Bazel au fil de la musique d'ACX. Allez, c'est parti. Dans quelques instants, nous parlerons sport. Allez, c'est parti pour 30 minutes.
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0: jeune chanteur français originaire de Périgueux, j'ai nommé Tips sur ACX.
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0: Marie nous a rejoint sur ACX pour nous parler du 2e festival de la radio, Salle des Confluences, ce vendredi.

0: Cheeky Boom, sorti en 1986, originaire de Rennes. C'est un groupe originaire de Rennes et c'est Niagara sur ACX. Votre radio ACX organise le deuxième festival de la radio vendredi 5 juin, salle Les Confluences à Argentat sur Dordogne de 14h30 à 15h30. Marie da Silveira, vous êtes animatrice à ACX. Depuis quelques mois, vous préparez ce deuxième festival de la radio avec les élèves des collèges d'Argentat, Simone Veil et Jeanne d'Arc. Cette option radio concerne quel niveau de classe?
1: Alors là, c'est principalement des quatrièmes. En tout cas, à Simone Veil, c'est exclusivement des quatrièmes. Par contre, à Jeanne d'Arc, c'est plus mixte puisque c'est une option qui est offerte aux 6e, 5e et 4e. On a une 6e et les autres sont des 4e.
0: Marie, comment travaillez-vous l'option radio dans les collèges?
1: Alors, ça se déroule de deux manières différentes. À Jeanne d'Arc, c'est quelque chose qui est récurrent depuis plusieurs années. Donc, c'est une option qui a lieu tout au long de l'année. En l'occurrence, c'est pas moi qui m'en occupe, c'est Benoît Descott. J'ai juste repris sur la fin parce qu'il avait besoin de soutien. Mais de manière générale, c'est plutôt lui qui a animé cette option. Donc, il prépare une émission par mois et il vient enregistrer en studio une fois par mois, une fois que l'émission est prête. Donc, ça, c'est pour Jeanne d'Arc. Pour Simone Veil. Là, par contre, c'était un projet spécifique cette année. C'est pas quelque chose de récurrent. C'est un projet d'EMI, éducation aux médias et à l'information, porté donc par Monsieur Berthier, qui est documentaliste. Et là, par contre, on est intervenu donc avec les classes de 4e en demi-groupe, dans l'idée de préparer un podcast, donc une émission d'à peu près une heure.
0: Le deuxième festival de la radio, salle Les Confluences, ce vendredi 5 juin, aux collégiens. Comment ont-ils participé à ce deuxième festival?
1: Alors que ce soit à Jeanne d'Arc ou à Simone Veil, ils ont produit l'intégralité des sons. Donc ils ont choisi, on avait choisi une thématique générale qui sera le collège. Et dans cette thématique, ils ont choisi des thèmes, des angles particuliers qu'ils avaient envie d'aborder. J'avoue qu'un des thèmes très très récurrents, c'est le nombre d'heures de cours au collège qui leur semble trop élevé. Mais on va parler aussi d'autres choses. Donc c'est eux qui ont choisi les thèmes et puis après ils ont produit les sons de A à Z. Ça veut dire qu'ils les ont écrits. Ils les ont enregistrés, ils les ont montés avec notre soutien, mais c'est eux qui ont tout fait.
0: Et comment vont-ils intervenir souvent? C'est vous qui animerez ce deuxième festival de la radio. Comment se déroulera-t-il pendant une heure?
1: L'idée, c'est de leur laisser le plus de place possible. Donc moi, j'interviendrai au minimum. Eux, ils ont des petites parties, des petites présentations pour ce qui reste en fait encore à expliquer. La plupart des sons sont déjà produits, déjà enregistrés, donc on va les passer et au fur et à mesure, eux vont juste les présenter, les introduire.
0: Deuxième festival de la radio, salle Les Confluences à Argentat, une émission en public de 14h30 à 15h30, vendredi 5 juin, avec la participation des élèves des collèges d'Argentat, Simone Veil et Jeanne d'Arc. Marie da Silveira, animatrice à la radio ACX, merci infiniment et à bientôt.
1: Merci beaucoup Soline.
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0: Nous restons à Argentat avec l'agenda répondeur d'ACX pour la 17e randonnée d'Entre-Rives et Coteaux et la journée américaine du Country Club Val d'Ordogne.

0: Like Pearl Jam, sorti en 1981 sur l'album The Fox, Elton John sur ACX.
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2: Une association de randonnée pédestre entre Rives et Coteaux organise sa 17e randonnée le samedi 6 juin 2026. Départ, parc Saint-Angèle, place Balkenning, Argentat. Pour deux parcours au choix, départ à 17h pour 15 km, départ 17h30 pour 10 km. Au tarif de 10 euros avec ravitaillement et apéro. Possibilité de restauration au retour pour 8 euros, saucisses, frites, salade de fruits. Les inscriptions sont sur place ou par téléphone au 06 22 84 31 52. Nous vous attendons nombreux pour une belle randonnée conviviale et nous espérons vous voir bientôt. Merci beaucoup pour votre écoute.
3: Bonjour à toutes et à tous. Le Country Val d'Ordogne vous donne rendez-vous le samedi 6 juin à Argentat pour sa grande journée américaine. Au programme, rassemblement auto et moto place Joseph Faure, puis danse country avec le chorégraphe Nicolas Meyer, animation et ambiance western à la salle des confluences. Et à 20h, retrouvez Eric Ward en concert pour clôturer cette journée 100% américaine. On vous attend nombreux.
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0: Et maintenant, direction Saint-Privat avec Colette sur ACX.
4: La ressourcerie de Saint-Privac, Saint-Tritri, a ouvert officiellement ses portes ce samedi 30 juin, sous le soleil et la bonne humeur. Tous les samedis, de 10h à 17h, découvrez, chinez de beaux objets, meubles, bibelots, habits, pour donner une seconde vie à tous ces objets. Saint-Tritri compte sur vous. Déposez aussi vos objets et meubles tous les mardis, de 10h à 12h30. Saint-Tritri, ancienne salle des fêtes de Saint-Privac, 15 rue de la Croix du Puck. Vous pouvez aussi suivre les infos et nouveaux arrivages sur Facebook ou Instagram. Et une boîte mail est à votre disposition pour toute question sur xintritri@gmail.com.
0: Et nous partons dans un instant au 19e Festival des Gorges Hurlantes à Camps Saint-Mathieu.

0: c'était Stéphane avec son titre 48 heures. Alors, Gisèle sur SX nous a rejoint et nous entraîne à Camps Saint-Mathurin-Léo-Bazel. Et ensuite, Marie nous embarquera à la découverte du patrimoine agricole.
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3: 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Vendredi 5 juin à Goules, samedi 6 juin Saint-Basile-de-Messac, dimanche 7 juin à Saint-Martin-la-Méanne et Puy d'Arnac. 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
0: Merci d'avoir été avec nous, merci à toute l'équipe d'ACX. Bonne journée, belle soirée et à bientôt.

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3: La matinée restera nuageuse, entrecoupée de belles éclaircies et accompagnée de faibles pluies suivies d'un après-midi calme sous un ciel couvert. Les températures minimales se situeront aux alentours de 14 degrés, les maximales varieront entre 17 et 21 en Xintrie. Vent soutenu d'ouest-sud-ouest avec des rafales à 30 km/h. Il fera 20 degrés à Comps, Saint-Mathurin-Léo-Bazel et 22 à Beaulieu-sur-Dordogne.
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5: Bonjour à tous. À la une de l'actualité, un hommage national est rendu à Edgar Morin aux Invalides à Paris en présence du président Emmanuel Macron. Le philosophe et sociologue est salué pour son engagement intellectuel, humaniste et politique. Il est mort à 104 ans vendredi dernier. C'est un ancien résistant de la Seconde Guerre mondiale. La cérémonie se déroule dans la cour du Dôme des Invalides. Rebondissement dans l'enquête sur le méga incendie de 16 000 hectares dans l'Aude l'été dernier. Trois agents de l'Office national des forêts ont été placés en garde à vue. Les enquêteurs de la section de recherche de Montpellier cherchent à vérifier leur éventuelle implication dans les circonstances du départ du feu. À ce stade, aucune conclusion n'a été rendue publique. Les recherches continuent dans l'affaire de Liana, 5 jours après sa disparition dans le Gers. Le principal suspect est désormais au cœur d'une autre affaire judiciaire. Une plainte pour viol sur mineur avait été déposée contre cet homme de 41 ans en août dernier. Une mère l'accuse d'avoir agressé sexuellement sa fille de 10 ans. Le suspect n'a cependant jamais été entendu dans ce dossier. Il reste présumé innocent. Et en tennis, la suite des quarts de finale aujourd'hui à Roland-Garros avec un duel 100% italien, notamment entre Matteo Berrettini et Matteo Arnaldi.
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3: Curemonte, non loin de Collonges-la-Rouge, au sud du département de la Corrèze, est située sur les hauteurs des vallées de la Sourdoire et du Maumont. Elle fait partie de ces communes traversées par le 45e parallèle nord et se trouve donc à équidistance entre l'équateur et le pôle nord, soit 5000 km. Le nom de Curemonte pourrait être divisé en deux, d'une part mont et d'autre part cor. Ce mot cor en vieux celte renvoie à la notion de clos, de fermé. On le retrouve d'ailleurs dans Coral. Pourrait-il alors s'agir d'un mont clos? Le nom de Curemonte viendrait-il de là? Curemonte a une particularité surprenante, il possède 3 châteaux et 3 églises. Le château des Plats, le château de Saint-Hilaire et le château de la Joanie. Le château actuel de Saint-Hilaire date du XIIIe siècle et il se situe dans la même enceinte qu'un autre des châteaux de Curemonte, le château de Plats. Dans ce cas, comment distinguer les deux châteaux? Oh, c'est très simple. Les tours de Saint-Hilaire sont carrées quand celles de Plats sont rondes. Le château de Plats, plus récent que celui de Saint-Hilaire, date du XVIe siècle et le château de la Joanie doit son nom, lui, à un certain Hugues de la Joanie. Il date du XIVe siècle et a bien failli tomber totalement en ruine, faute d'entretien au XVe siècle. La demeure sera remise en état au siècle suivant, puis, passant de main en main, il finira au début des années 70 par être de nouveau restauré. Les églises sont donc au nombre de 3, l'église du Bourg, Saint-Barthélemy, l'église de Saint-Hilaire-la-Combe, sans doute construite sur des fondations mérovingiennes, est datée elle du XIe siècle et elle est l'une des plus anciennes du département, avec celle de Brivesac. Autrefois voisine d'un château, le château de Vorty ou de Fouillac, ou encore de Saint-Hilaire-la-Combe, elle fut incendiée vers 1445 avec le village qui l'entourait et le château. Il ne reste plus aujourd'hui de cet ensemble donc que cette petite église. Enfin, l'église de la Geneste, récemment restaurée, abrite aujourd'hui un musée d'art religieux. Le bourg perché sur cette hauteur si particulière a gardé une vraie vie de village et a souvent servi de lieu de tournage pour des films et des téléfilms. L'Orange de Noël, par exemple, d'après le roman de Michel Peramor, ou encore Le bal des célibataires de Jean-Louis Lorenzi. Curemonte, c'est aussi une variété d'échalotes, des échalotes que la romancière Colette, réfugiée dans le bourg en 1940 au château de Saint-Hilaire et de Plat, chez sa fille, allait de son propre aveu chapardée. Elle en parle d'ailleurs dans son ouvrage Journal à rebours. Les deux châteaux appartenaient en effet à l'époque à la famille de Jouvenel. Colette de Jouvenel, la fille de la grande Colette, vivra dans ces châteaux pendant la Seconde Guerre mondiale et sera très active dans la résistance. Avec les deux instituteurs de Curemonte, la patronne du café tabac épicerie La Providence et les habitants de la commune, elle organisera la résistance sur place. Elle vit dans la dépendance du château. Elle fait un potager pour se nourrir et pour aider d'autres personnes à se ravitailler pendant la guerre. Colette de Jouvenel va fédérer les villageois. Ensemble, ils vont réhabiliter des maisons abandonnées pour faire venir des gens dans l'exode. Elle va même faire venir un médecin pour ausculter ceux qui sont dans les états fragiles. C'est ce que raconte le comédien Sylvain Dufour. Colette de Jouvenel appelait ce coin de la Corrèze sa Toscane limousine. Elle en fut même la première adjointe au maire femme, ce qui était une rareté à l'époque. Cet épisode de l'histoire corrézienne est raconté en détail dans le livre de l'écrivain François Sous, Colette de Jouvenel aux éditions Descartes. Curemonte comptait en 2019 208 habitants.
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1: Bonjour à tous. À la une de l'actualité, un hommage national est rendu à Edgar Morin aux Invalides à Paris en présence du président Emmanuel Macron. Le philosophe et sociologue est salué pour son engagement intellectuel, humaniste et politique. Il est mort à 104 ans vendredi dernier. C'est un ancien résistant de la Seconde Guerre mondiale. La cérémonie se déroule dans la cour du Dôme des Invalides. Rebondissement dans l'enquête sur le méga incendie de 16 000 hectares dans l'Aude l'été dernier. Trois agents de l'Office national des forêts ont été placés en garde à vue. Les enquêteurs de la section de recherche de Montpellier cherchent à vérifier leur éventuelle implication dans les circonstances du départ du feu. À ce stade, aucune conclusion n'a été rendue publique. Les recherches continuent dans l'affaire de Liana, 5 jours après sa disparition dans le Gers. Le principal suspect est désormais au cœur d'une autre affaire judiciaire. Une plainte pour viol sur mineur avait été déposée contre cet homme de 41 ans en août dernier. Une mère l'accuse d'avoir agressé sexuellement sa fille de 10 ans. Le suspect n'a cependant jamais été entendu dans ce dossier. Il reste présumé innocent. Le marché parallèle du tabac explose en France d'après une étude. Plus de la moitié des cigarettes consommées dans le pays l'an dernier auraient été achetées hors du réseau officiel des buralistes, Julie Pierret.
2: Oui, et c'est un chiffre record, près de 26,5 milliards de cigarettes concernées. Derrière ces achats, on retrouve la contrebande, les trafics illégaux, mais aussi les achats effectués dans les pays voisins où les prix sont moins élevés. Toujours selon cette étude, ce phénomène ferait perdre plus de 10 milliards d'euros de recettes fiscales chaque année à l'État français. Les buralistes dénoncent une situation devenue incontrôlable. Ils pointent du doigt les hausses successives du prix du paquet de cigarettes. En France, certains paquets dépassent désormais les 13 euros. Les professionnels du secteur réclament un renforcement des contrôles douaniers et une meilleure lutte contre les réseaux de contrebande.
1: Merci Julie. Et de leur côté, les associations de santé publique rappellent que l'augmentation du prix du tabac reste l'un des leviers les plus efficaces pour faire baisser le nombre de fumeurs. Chine va devoir payer 22 millions d'euros. C'est l'amende infligée par la répression des fraudes pour plusieurs manquements au code de la consommation et au code de l'environnement. Elle reproche à la plateforme des défauts d'information sur les prix, les délais de livraison, les garanties légales ou encore le droit de rétractation. Le total des amendes visant Chine dépasse désormais les 210 millions d'euros. Elle conteste ces sanctions qu'elle juge disproportionnées. Et en tennis, à Roland-Garros, la suite des quarts de finale aujourd'hui avec notamment un duel 100% italien entre Matteo Berrettini et Matteo Arnaldi. Belle journée à tous.
3: Merci, prochain rendez-vous avec l'info dans une heure sur ACX.
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0: Et tout de suite, Christophe vous propose sa chronique télé pour ce soir.
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2: Voici ma sélection télé pour ce mercredi 3 juin avec ce soir sur TF1 les séries américaines Grey's Anatomy à 21h10, 23h Chicago Med. Sur France 2, L'Heure Bleue, série à 21h10. Sur France 3, 1998, l'été de nos 18 ans, documentaire inédit. Sur M6, Top Chef, la demi-finale présentée par Stéphane Rothenberg. Ce soir sur France 4, Renaud, hacker perdu, documentaire sur le chanteur. Sur TMC, Harry Potter et l'Ordre du Phénix avec Emma Watson.

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1: Bonjour à tous, l'essentiel de l'actualité. La plateforme Chine est condamnée en France à plus de 22 millions d'euros d'amende par la répression des fraudes. Elle est accusée de ne pas respecter le droit de rétractation, de manquer de transparence sur l'impact environnemental de ses produits et d'envoyer des confirmations de commandes non conformes. Un hommage national est rendu à Edgar Morin aux Invalides à Paris en présence du président Emmanuel Macron. Le philosophe et sociologue est salué pour son engagement intellectuel, humaniste et politique. Il est mort à 104 ans vendredi dernier. C'est un ancien résistant de la Seconde Guerre mondiale. La cérémonie se déroule dans la cour du Dôme des Invalides. C'est l'accident au Royaume-Uni. Un hélicoptère de la Royal Navy s'est écrasé ce matin dans un champ. Les équipes d'urgence sont rapidement intervenues sur place et plusieurs routes ont été fermées pour sécuriser la zone. Pour l'heure, on ne connaît pas encore les causes exactes du crash ni le nombre de personnes impliquées ou blessées. Et puis un mot de sport. En Formule 1, le pilote monégasque Charles Leclerc prolonge une nouvelle fois son contrat avec Ferrari. Un contrat de plusieurs années avec la Scuderia, sans durée précisée pour l'instant. Arrivé en 2019 après un passage chez Alfa Romeo en 2018, il reste l'un des piliers de l'équipe, avec au total 8 victoires, 27 pole positions et 52 podiums. Il a aussi également été une fois vice-champion du monde.
0: Le retour de l'info sur ACX dans une heure.
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1: Bonjour à tous, l'essentiel de l'actualité. Les marchés boursiers reculent ce mercredi après la reprise des tensions entre les États-Unis et l'Iran. Le pétrole continue de grimper et se rapproche des 100 dollars le baril. Les investisseurs craignent un enlisement du conflit dans le Golfe et des perturbations autour du détroit d'Ormuz. Et justement, le gouvernement dresse un premier bilan des aides mises en place face à la flambée des prix des carburants. Plus de 636 000 demandes ont déjà été déposées pour l'aide de 100 euros destinée aux gros rouleurs modestes. En parallèle, 14 millions d'euros de prêts de trésorerie ont été accordés aux entreprises touchées par la hausse des coûts du carburant et des matériaux, notamment dans le transport, l'agriculture et le BTP. Sixième jour de recherche dans le Gers pour retrouver Liana, 11 ans. Les enquêteurs fouillent notamment un hangar agricole et plusieurs silos où le principal suspect a travaillé ces derniers mois. Cet homme de 41 ans a été mis en examen pour enlèvement et séquestration, puis placé en détention provisoire. Enfin, un hommage national a été rendu ce mercredi à Edgar Morin aux Invalides. Emmanuel Macron a salué la mémoire d'un humaniste planétaire et d'un destin exceptionnel du siècle. Le philosophe et sociologue français est décédé vendredi à l'âge de 104 ans.
2: C'est la fin de ce flash. Prochain rendez-vous avec l'info dans une heure. Merci d'être avec nous sur ACX.
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1: De la pluie toujours sur une large partie du pays demain, avec des orages attendus en Île-de-France en matinée et en deuxième partie de journée. Ça va se dégrader avec des orages dans le Grand Est également. On note quand même le retour du soleil dans l'après-midi dans les pays de la Loire, au nord de l'Aquitaine et près de la Méditerranée. Et puis on aura du vent également sur l'ensemble du territoire, des rafales de 40 à 85 km/h. Les températures demain matin, 14 degrés à Aurillac, 16 à Rouen et Lille, 17 à Paris, 19 à Lyon, 22 à Montélimar, 24 à Montpellier, 25 à Perpignan. Demain après-midi, il fera 13 à 27 degrés.
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0: Votre radio ASX organise le deuxième festival de la radio vendredi 5 juin, salle Les Confluences à Argentat sur Dordogne de 14h30 à 15h30. Marie da Silveira, vous êtes animatrice à ASX. Depuis quelques mois, vous préparez ce deuxième festival de la radio avec les élèves des collèges d'Argentat, Simone Veil et Jeanne d'Arc. Cette option radio concerne quel niveau de classe?
1: Alors là, c'est principalement des quatrièmes. En tout cas, à Simone Veil, c'est exclusivement des quatrièmes. Par contre, à Jeanne d'Arc, c'est plus mixte puisque c'est une option qui est offerte aux sixièmes, cinquièmes et quatrième. On a une sixième et les autres sont des quatrièmes.
0: Marie, comment travaillez-vous l'option radio dans les collèges?
1: Alors, ça se déroule de deux manières différentes. À Jeanne d'Arc, c'est quelque chose qui est récurrent depuis plusieurs années. Donc, c'est une option qui a lieu tout au long de l'année. En l'occurrence, c'est pas moi qui m'en occupe, c'est Benoît Descott. J'ai juste repris sur la fin parce qu'il avait besoin de soutien. Mais de manière générale, c'est plutôt lui qui a animé cette option. Donc, il prépare une émission par mois et il vient enregistrer en studio une fois par mois, une fois que l'émission est prête. Donc, ça, c'est pour Jeanne d'Arc. Pour Simone Veil, là par contre c'était un projet spécifique cette année, c'est pas quelque chose de récurrent. C'est un projet d'EMI, éducation aux médias et à l'information, porté donc par Monsieur Berthier qui est documentaliste. Et là par contre on est intervenu donc avec les classes de 4e en demi-groupe dans l'idée de préparer un podcast, donc une émission d'à peu près une heure.
0: Le deuxième festival de la radio, salle Les Confluences, ce vendredi 5 juin, aux collégiens, comment ont-ils participé à ce deuxième festival?
1: Alors que ce soit à Jeanne d'Arc ou à Simone Veil, ils ont produit l'intégralité des sons. Donc ils ont choisi, on avait choisi une thématique générale qui sera le collège. Et dans cette thématique, ils ont choisi des thèmes, des angles particuliers qu'ils avaient envie d'aborder. J'avoue qu'un des thèmes très très récurrents, c'est le nombre d'heures de cours au collège qui leur semble trop élevé. Mais on va parler aussi d'autres choses. Donc c'est eux qui ont choisi les thèmes et puis après ils ont produit les sons de A à Z. Ça veut dire qu'ils les ont écrits, ils les ont enregistrés, ils les ont montés avec notre soutien, mais c'est eux qui ont tout fait.
0: Et comment vont-ils intervenir souvent? C'est vous qui animerez ce deuxième festival de la radio. Comment se déroulera-t-il pendant une heure?
1: L'idée, c'est de leur laisser le plus de place possible. Donc moi, j'interviendrai au minimum. Eux, ils ont des petites parties, des petites présentations pour ce qui reste en fait encore à expliquer. La plupart des sons sont déjà produits, déjà enregistrés, donc on va les passer et au fur et à mesure, eux vont juste les présenter, les introduire.
0: Deuxième festival de la radio, salle Les Confluences à Argentat, une émission en public de 14h30 à 15h30, vendredi 5 juin, avec la participation des élèves des collèges d'Argentat, Simone Veil et Jeanne d'Arc. Marie da Silveira, animatrice à la radio ACX, merci infiniment et à bientôt.
1: Merci beaucoup Soline.
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1: Bonjour à tous. L'essentiel de l'actualité, les marchés boursiers reculent ce mercredi après la reprise des tensions entre les États-Unis et l'Iran. Le pétrole continue de grimper et se rapproche des 100 dollars le baril. Les investisseurs craignent un enlisement du conflit dans le Golfe et des perturbations autour du détroit d'Ormuz. Et justement, le gouvernement dresse un premier bilan des aides mises en place face à la flambée des prix des carburants. Plus de 636 000 demandes ont déjà été déposées pour l'aide de 100 euros destinée aux gros rouleurs modestes. En parallèle, 14 millions d'euros de prêts de trésorerie ont été accordés aux entreprises touchées par la hausse des coûts du carburant et des matériaux, notamment dans le transport, l'agriculture et le BTP. Sixième jour de recherche dans le Gers pour retrouver Liana, 11 ans. Les enquêteurs fouillent notamment un hangar agricole et plusieurs silos où le principal suspect a travaillé ces derniers mois. Cet homme de 41 ans a été mis en examen pour enlèvement et séquestration, puis placé en détention provisoire. Enfin, un hommage national a été rendu ce mercredi à Edgar Morin aux Invalides. Emmanuel Macron a salué la mémoire d'un humaniste planétaire et d'un destin exceptionnel du siècle. Le philosophe et sociologue français est décédé vendredi à l'âge de 104 ans.
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1: De la pluie toujours sur une large partie du pays demain, avec des orages attendus en Île-de-France en matinée et en deuxième partie de journée, ça va se dégrader avec des orages dans le Grand Est également. On note quand même le retour du soleil dans l'après-midi dans les pays de la Loire, au nord de l'Aquitaine et près de la Méditerranée. Et puis on aura du vent également sur l'ensemble du territoire, des rafales de 40 à 85 km/h. Les températures demain matin, 14 degrés à Aurillac, 16 à Rouen et Lille, 17 à Paris, 19 à Lyon, 22 à Montélimar, 24 à Montpellier, 25 à Perpignan. Demain après-midi, il fera 13 à 27 degrés.
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1: Bonsoir à tous. À la une de l'actualité, une enquête administrative est ouverte sur le traitement d'une précédente plainte visant le principal suspect dans la disparition de Liana dans le Gers. Le ministre de l'Intérieur, Laurent Nunez, évoque d'éventuels dysfonctionnements. L'homme de 41 ans mis en examen pour enlèvement et séquestration faisait déjà l'objet d'une plainte pour viol sur mineur déposée l'an dernier, mais il n'a jamais été entendu dans ce dossier. Le commandant russe d'un pétrolier de la flotte fantôme de Moscou, placé en garde à vue en France. Le navire, le Tagore, a été arraisonné par la marine française au large de la Bretagne après un refus d'obtempérer. Soupçonné de contourner les sanctions occidentales contre le pétrole russe, le pétrolier a été immobilisé dans le Finistère. Le commandant risque jusqu'à un an de prison et 150 000 euros d'amende. La chaîne M6 présente ses excuses à l'évêque de Carcassonne après la diffusion d'un faux témoignage dans l'émission Appel à témoins. Mardi soir, un homme se présentant comme un prêtre a affirmé avoir recueilli la confession de Xavier Dupont de Ligonnès en 2022. Des propos rapidement démentis par l'évêque de Carcassonne qui a saisi l'ARCOM. L'animateur Julien Courbet reconnaît lui aussi avoir été trompé. C'est la journée mondiale de la bicyclette. La Fédération française de cyclotourisme souligne l'engouement croissant des Français pour le vélo. L'occasion de rappeler que le vélo est aussi utilisé tant pour les déplacements quotidiens que pour les loisirs ou les vacances. C'est le cas de Jules en service civique dans l'association Maison à Vélo.
2: Ça fait maintenant quelques mois que je me déplace quasi tous les jours à vélo. Et je vois que par rapport à la voiture ou même au transport en commun, c'est plus pratique, je mets beaucoup moins de temps. Il y a l'aspect écologique aussi. Et puis, je trouve que c'est... Enfin, personnellement, même j'apprécie, même si ça peut être un peu stressant des fois dans la rue ou quoi, mais quand on apprend bien et quand on prend l'habitude d'être dans la rue, même sur la route ou quoi, on est moins stressé, on a plus confiance. Donc, franchement, faut se lancer.
1: Et en 2024, 35% des Français pratiquaient le vélo au moins une fois par mois. Enfin, Roland-Garros, c'est la douche froide pour Arina Sabalenka. La numéro 1 mondiale a été éliminée en quart de finale tout à l'heure par la Russe Diana Schneider, qui disputera donc sa première demi-finale de Grand Chelem dans sa carrière. Ce sera face à la Polonaise Maja Szwalińska, surprise de cette édition 2026. Voilà pour l'actualité. Bonne fin de journée à tous.
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3: Nous passerons la journée de demain sous la pluie et un ciel couvert le plus souvent, des températures constantes et en dessous des moyennes saisonnières qui se situeront autour de 14 degrés en Xaintrie. Les vents soutenus arriveront de sud-ouest principalement. Il fera demain 13 degrés à Saint-Martin-la-Méanne et 15 à Curemont.
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nous étions formidables. Oh bébé, oups mademoiselle, je vais pas vous draguer. Promis juré, je suis célibataire depuis hier, putain. Je peux pas faire d'enfant et bon, c'est pas, hé, hey, reviens, 5 minutes.

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1: Bonsoir à tous. L'essentiel de l'actualité, une enquête administrative est ouverte sur le traitement d'une précédente plainte visant le principal suspect dans la disparition de Liana dans le Gers. Le ministre de l'Intérieur, Laurent Nunez, évoque d'éventuels dysfonctionnements. L'homme de 41 ans mis en examen pour enlèvement et séquestration faisait déjà l'objet d'une plainte pour viol sur mineur déposée l'an dernier, mais il n'a jamais été entendu dans ce dossier. La chaîne

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1: En France, près de 11 500 personnes éligibles immédiatement à une greffe de rein espèrent chaque jour l'appel qui changera leur vie. Parmi elles, Annie Egel, présidente de France Rein Pays de Loire, une femme dont l'histoire nous plonge au cœur d'un quotidien fait d'attente, entre espoir et résilience.
2: Je suis en attente de greffe depuis 2 ans et demi. Je dois quand même dire que j'ai déjà bénéficié d'une greffe. Cela m'a permis de vivre quasi normalement, d'élever mes enfants, travailler, d'être active dans la société. Une greffe, c'est pas forcément pour la vie. Et je suis en attente d'une deuxième greffe, ça fait déjà 2 ans et demi. Mais aujourd'hui, le délai d'attente a été rallongé. Cette attente, elle m'impacte sur ma vie quotidienne, tous les jours, à tout instant, puisque je garde mon téléphone avec moi, toujours dans l'espoir d'un coup de fil. Et c'est la règle, il faut être joignable 24 heures sur 24.
1: Selon vous, quels sont les moyens pour réduire l'attente ?
2: Bien sûr, de façon évidente, c'est d'augmenter le don. C'est très inquiétant parce qu'on est à plus de 30% de refus en France. Si ces 30% n'existaient pas, on peut dire qu'on aurait quasi plus d'attente.
1: Un message à ceux qui nous écoutent ?
2: Vous, citoyens, faites part de votre choix à votre famille, à votre entourage, pour que, au cas où il vous arrive quelque chose, on sache et que les familles n'aient pas cette difficulté de se prononcer sur cette question.
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1: Bonsoir à tous. À la une de l'actualité, une enquête administrative est ouverte sur le traitement d'une précédente plainte visant le principal suspect dans la disparition de Liana dans le Gers. Le ministre de l'Intérieur, Laurent Nunez, évoque d'éventuels dysfonctionnements. L'homme de 41 ans, mis en examen pour enlèvement et séquestration, faisait déjà l'objet d'une plainte pour viol sur mineur déposée l'an dernier, mais il n'a jamais été entendu dans ce dossier. Le commandant russe d'un pétrolier de la flotte fantôme de Moscou, placé en garde à vue en France. Le navire, le Tagore, a été arraisonné par la marine française au large de la Bretagne après un refus d'obtempérer. Soupçonné de contourner les sanctions occidentales contre le pétrole russe, le pétrolier a été immobilisé dans le Finistère. Le commandant risque jusqu'à un an de prison et 150 000 euros d'amende. La chaîne M6 présente ses excuses à l'évêque de Carcassonne après la diffusion d'un faux témoignage dans l'émission Appel à témoins. Mardi soir, un homme se présentant comme un prêtre a affirmé avoir recueilli la confession de Xavier Dupont de Ligonnès en 2022. Des propos rapidement démentis par l'évêque de Carcassonne qui a saisi l'ARCOM. L'animateur Julien Courbet reconnaît lui aussi avoir été trompé. C'est la journée mondiale de la bicyclette. La Fédération française de cyclotourisme souligne l'engouement croissant des Français pour le vélo. L'occasion de rappeler que le vélo est aussi utilisé tant pour les déplacements quotidiens que pour les loisirs ou les vacances. C'est le cas de Jules en service civique dans l'association Maison à Vélo.
2: Ça fait maintenant quelques mois que je me déplace quasi tous les jours à vélo. Je vois que par rapport à la voiture ou même au transport en commun, c'est plus pratique, je mets beaucoup moins de temps. Il y a l'aspect écologique aussi. Et puis, je trouve que c'est... Enfin, personnellement, même j'apprécie, même si ça peut être un peu stressant des fois dans la rue ou quoi, mais quand on apprend bien et quand on prend l'habitude d'être dans la rue, même sur la route ou quoi, on est moins stressé, on a plus confiance. Donc, franchement, il faut se lancer.
1: Et en 2024, 35% des Français pratiquaient le vélo au moins une fois par mois. Enfin, Roland-Garros, c'est la douche froide pour Arina Sabalenka. La numéro 1 mondiale a été éliminée en quart de finale tout à l'heure par la Russe Diana Schneider, qui disputera donc sa première demi-finale de Grand Chelem dans sa carrière. Ce sera face à la Polonaise Maja Szwalińska, surprise de cette édition 2026. Voilà pour l'actualité. Bonne fin de journée à tous.
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3: Nous passerons la journée de demain sous la pluie et un ciel couvert le plus souvent, des températures constantes et en dessous des moyennes saisonnières qui se situeront autour de 14 degrés en Xaintry. Les vents soutenus arriveront de sud-ouest principalement. Il fera demain 13 degrés à Saint-Martin-la-Méanne et 15 à Cure-Monte.
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3: Merci d'être avec nous sur ACX à l'actualité de vos sorties locales. C'est aujourd'hui en Xaintry jusqu'à 12h30. Nous parcourons Saint-Privat, Argentat-sur-Dordogne, Camps, Saint-Mathurin, Léo-Bazel au fil de la musique d'ACX. Allez, c'est parti. Dans quelques instants, nous parlerons sport. Allez, c'est parti pour 30 minutes.
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0: Jeune chanteur français originaire de Périgueux, j'ai nommé Tips sur ACX.
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0: 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Il s'agit de 3 jours d'animation sportive gratuite et accessible à tous, encadrés par des éducateurs diplômés. Quel que soit l'âge, la condition physique, le niveau de pratique du sport, de la mixité, des échanges et du vivre ensemble par l'intermédiaire du sport, c'est la 4e édition de la flamme du cœur à Argentat-sur-Dordogne, du 9 juin 9h30 au 11 juin 19h, au complexe sportif Marcel Sel, avec le comité départemental olympique et sportif de Corrèze. Plus d'infos à flammeducœur19@gmail.com.
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0: Marie nous a rejoint sur ACX pour nous parler du 2e festival de la radio, Salle des Confluences, ce vendredi.

0: Cheeky Boom, sorti en 1986, originaire de Rennes. C'est un groupe originaire de Rennes et c'est Niagara sur ACX. Votre radio ACX organise le deuxième festival de la radio vendredi 5 juin, salle des Confluences à Argentat sur Dordogne de 14h30 à 15h30. Marie Da Silveira, vous êtes animatrice à ACX. Depuis quelques mois, vous préparez ce deuxième festival de la radio avec les élèves des collèges d'Argentat, Simone Veil et Jeanne d'Arc. Cette option radio concerne quel niveau de classe?
1: Alors là, c'est principalement des quatrièmes. En tout cas, à Simone Veil, c'est exclusivement des quatrièmes. Par contre, à Jeanne d'Arc, c'est plus mixte puisque c'est une option qui est offerte aux sixièmes, cinquièmes et quatrièmes. On a une sixième et les autres sont des quatrièmes.
0: Marie, comment travaillez-vous l'option radio dans les collèges?
1: Alors, ça se déroule de deux manières différentes. À Jeanne d'Arc, c'est quelque chose qui est récurrent depuis plusieurs années. Donc, c'est une option qui a lieu tout au long de l'année. En l'occurrence, c'est pas moi qui m'en occupe, c'est Benoît Descott. J'ai juste repris sur la fin parce qu'il avait besoin de soutien. Mais de manière générale, c'est plutôt lui qui a animé cette option. Donc, il prépare une émission par mois et il vient enregistrer en studio une fois par mois, une fois que l'émission est prête. Donc, ça, c'est pour Jeanne d'Arc. Pour Simone Veil. Là, par contre, c'était un projet spécifique cette année. C'est pas quelque chose de récurrent. C'est un projet d'EMI, éducation aux médias et à l'information, porté donc par Monsieur Berthier, qui est documentaliste. Et là, par contre, on est intervenu donc avec les classes de quatrième en demi-groupe, dans l'idée de préparer un podcast, donc une émission d'à peu près une heure.
0: Le deuxième festival de la radio, salle des Confluences, ce vendredi 5 juin, aux collégiens. Comment ont-ils participé à ce deuxième festival?
1: Alors que ce soit à Jeanne d'Arc ou à Simone Veil, ils ont produit l'intégralité des sons. Donc ils ont choisi, on avait choisi une thématique générale qui sera le collège. Et dans cette thématique, ils ont choisi des thèmes, des angles particuliers qu'ils avaient envie d'aborder. J'avoue qu'un des thèmes très très récurrents, c'est le nombre d'heures de cours au collège qui leur semble trop élevé. Mais on va parler aussi d'autres choses. Donc c'est eux qui ont choisi les thèmes et puis après ils ont produit les sons de A à Z. Ça veut dire qu'ils les ont écrits, ils les ont enregistrés, ils les ont montés avec notre soutien, mais c'est eux qui ont tout fait.
0: Et comment vont-ils intervenir souvent? C'est vous qui animerez ce deuxième festival de la radio. Comment se déroulera-t-il pendant une heure?
1: L'idée, c'est de leur laisser le plus de place possible. Donc moi, j'interviendrai au minimum. Eux, ils ont des petites parties, des petites présentations pour ce qui reste en fait encore à expliquer. La plupart des sons sont déjà produits, déjà enregistrés, donc on va les passer et au fur et à mesure, eux vont juste les présenter, les introduire.
0: Deuxième festival de la radio, salle Les Confluences à Argentat, une émission en public de 14h30 à 15h30, vendredi 5 juin, avec la participation des élèves des collèges d'Argentat, Simone Veil et Jeanne d'Arc. Marie Da Silveira, animatrice à la radio ACX, merci infiniment et à bientôt.
1: Merci beaucoup Soline.
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0: Nous restons à Argentat avec l'agenda répondeur d'ACX pour la 17e randonnée d'Entre-Rives et Coteaux et la journée américaine du Country Club Val d'Ordogne.

0: Avec Belgium, sorti en 1981 sur l'album The Fox, Elton John sur ACX.
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2: L'association de randonnée pédestre entre Rives et Coteaux organise sa 17e randonnée le samedi 6 juin 2026. Départ, parc Saint-Angèle, place Valtening, Argentat. Pour deux parcours au choix, départ à 17h pour 15 km, départ 17h30 pour 10 km. Au tarif de 10 euros avec ravitaillement et apéro. Possibilité de restauration au retour pour 8 euros, saucisses, frites, salade de fruits. Les inscriptions sont sur place ou par téléphone au 06 22 84 31 52. Nous vous attendons nombreux pour une belle randonnée conviviale et nous espérons vous voir bientôt. Merci beaucoup pour votre écoute.
3: Bonjour à toutes et à tous. Le Country Val d'Ordogne vous donne rendez-vous le samedi 6 juin à Argentat pour sa grande journée américaine. Au programme, rassemblement auto et moto plage Joseph Fort, puis danse country avec le chorégraphe Nicolas Meyer, animation et ambiance western à la salle des confluences. Et à 20h, retrouvez Eric Ward en concert pour clôturer cette journée 100% américaine. On vous attend nombreux.
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0: Et maintenant, direction Saint-Privat avec Colette sur ACX.
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0: Et nous partons dans un instant au 19e Festival des Gorges Hurlantes à Camps Saint-Martin.

0: c'était Stéphane avec son titre 48 heures. Alors, Gisèle sur SX nous a rejoint et nous entraîne à Camps Saint-Mathurin-Léo-Bazel. Et ensuite, Marie nous embarquera à la découverte du patrimoine agricole.
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2: 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Pour tout renseignement, acx-19.fr. À Camps le samedi 6 juin, Festival des Gorges Hurlantes.
3: 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Et les 3 après-midi, exposition photo dans la chapelle des pénitents à Beaulieu. À la découverte du patrimoine agricole, les 5, 6 et 7 juin.
0: Merci d'avoir été avec nous, merci à toute l'équipe d'ACX. Bonne journée, belle soirée et à bientôt.

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2: De la pluie toujours sur une large partie du pays demain, avec des orages attendus en Île-de-France en matinée et en deuxième partie de journée, ça va se dégrader avec des orages dans le Grand Est également. On note quand même le retour du soleil dans l'après-midi dans les pays de la Loire, au nord de l'Aquitaine et près de la Méditerranée. Et puis on aura du vent également sur l'ensemble du territoire, des rafales de 40 à 85 km/h. Les températures demain matin, 14 degrés à Aurillac, 16 à Rouen et Lille, 17 à Paris, 19 à Lyon, 22 à Montélimar, 24 à Montpellier, 25 à Perpignan. Demain après-midi, il fera 13 à 27 degrés.
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2: Bonsoir à tous. L'essentiel de l'actualité, une enquête administrative est ouverte sur le traitement d'une précédente plainte visant le principal suspect dans la disparition de Liana dans le Gers. Le ministre de l'Intérieur, Laurent Nunez, évoque d'éventuels dysfonctionnements. L'homme de 41 ans mis en examen pour enlèvement et séquestration faisait déjà l'objet d'une plainte pour viol sur mineur déposée l'an dernier, mais il n'a jamais été entendu dans ce dossier. La chaîne M6 présente ses excuses à l'évêque de Carcassonne après la diffusion d'un faux témoignage dans l'émission Appel à témoins. Mardi soir, un homme se présentant comme un prêtre a affirmé avoir recueilli la confession de Xavier Dupont de Ligonnès en 2022. Des propos rapidement démentis par l'évêque de Carcassonne qui a saisi l'ARCOM. L'animateur Julien Courbet reconnaît lui aussi avoir été trompé. Enfin, Roland-Garros, c'est la douche froide pour Aryna Sabalenka. La numéro 1 mondiale a été éliminée en quart de

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2: Voici ma sélection télé pour ce mercredi 3 juin avec ce soir sur TF1 les séries américaines Grey's Anatomy à 21h10, 23h Chicago Med. Sur France 2, L'Or Bleu, série à 21h10. Sur France 3, 1998, L'été de nos 18 ans, documentaire inédit. Sur M6, Top Chef, la demi-finale présentée par Stéphane Rothenberg. Ce soir sur France 4, Renaud, hacker perdu, documentaire sur le chanteur. Sur TMC, Harry Potter et l'Ordre du Phénix avec Emma Watson et Daniel Radcliffe. Vous retrouverez sur T18 La part du soupçon, téléfilm avec Cadmerade. Sur TF1 série film Le Boulet, film avec Benoît Poulvorde et Gérard Lanvin. Enfin sur Sister, Sherlock Holmes avec Jude Law et Robert Downey Jr. Bon zapping.
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1: L'association de randonnée pédestre entre Rives et Coteaux organise sa 17e randonnée le samedi 6 juin 2026. Départ, parc Saint-Angèle, place Valkenning, Argentat. Pour deux parcours au choix, départ à 17h pour 15 km, départ 17h30 pour 10 km. Au tarif de 10 euros avec ravitaillement et apéro. Possibilité de restauration au retour pour 8 euros, saucisses, frites, salade de fruits. Les inscriptions sont sur place ou par téléphone au 06 22 84 31 52. Nous vous attendons nombreux pour une belle randonnée conviviale et nous espérons vous voir bientôt. Merci beaucoup pour votre écoute.
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1: L'essentiel de l'actualité, on en sait un peu plus sur le parcours judiciaire de Jérôme Barella, principal suspect dans la disparition de Liana dans le Gers. L'homme de 41 ans a fait l'objet de plusieurs plaintes pour viol sur mineurs, pour la plupart classées sans suite car les faits n'ont pas été suffisamment caractérisés. Et puis une enquête administrative est ouverte pour déterminer s'il y a eu des dysfonctionnements. Le gouvernement dresse un premier bilan des aides mises en place face à la flambée des prix des carburants. Plus de 630 000 demandes ont déjà été déposées pour l'aide de 100 euros destinée aux gros rouleurs modestes. 14 millions d'euros de prêts de trésorerie ont été accordés aux entreprises touchées par la hausse des coûts du carburant et des matériaux, notamment dans le transport, l'agriculture et le BTP. Plus de 7 mois après le spectaculaire casse du Louvre, les 4 suspects doivent être entendus cette semaine par des juges d'instruction. Les enquêteurs pensent avoir identifié l'organisation du commando grâce aux écoutes téléphoniques et aux traces ADN. Les bijoux de la couronne, eux, restent introuvables. Enfin en foot, Bruno Genesio devrait devenir le nouvel entraîneur de l'OM. L'ancien coach de Lille aurait trouvé un accord avec le club marseillais pour un contrat de 2 ans. Habib Bey, arrivé après le départ de Roberto De Zerbi, devrait quitter le club malgré un contrat jusqu'en 2027.
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3: Nous passerons la journée de demain sous la pluie et un ciel couvert le plus souvent, des températures constantes et en dessous des moyennes saisonnières qui se situeront autour de 14 degrés en Xaintrie. Les vents soutenus arriveront de sud-ouest principalement. Il fera demain 13 degrés à Saint-Martin-la-Méanne et 15 à Cuermont.
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1: 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Pour tout renseignement, acx-19.fr. À CAMS le samedi 6 juin, Festival des Gorges Hurlantes. À Argental le dimanche 7 juin, rendez-vous à l'atelier Corps en Tête, 14 avenue Poincaré, à partir de 14h30, pour spectacle, théâtre, vidéo, photo. Le dimanche 7 juin, à Argental, à l'atelier Corps en Tête. Pour toute information, acx-19.fr.
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1: Bonsoir, les ministres de la Justice et de l'Intérieur ont décidé de diligenter une enquête administrative pour identifier d'éventuels dysfonctionnements lors du traitement d'une plainte pour viol sur mineur déposée en 2025 contre le principal suspect mis en examen dans l'enquête sur la disparition de Liana. Elle sera confiée à l'inspection générale de la Justice et à l'inspection générale de la Gendarmerie. Les gardes à vue de trois agents de l'ONF débutés hier matin dans le cadre de l'enquête visant à établir les causes de l'incendie de Ribod dans l'Aude sont prolongés. Ils sont entendus par les enquêteurs qui cherchent à déterminer l'origine de ce feu d'une ampleur exceptionnelle qui avait ravagé environ 16 000 à 17 000 hectares de végétation en moins de 2 jours en août dernier. Chine écope de 2 nouvelles amendes de la répression des fraudes pour un total de 22 millions d'euros. L'entreprise n'a pas respecté le délai de rétractation de 14 jours sur certains produits achetés, n'a pas signalé des informations obligatoires en matière de traçabilité et n'a pas mentionné les microplastiques dans les tissus. Les gardiens de la Révolution ont revendiqué des attaques menées au Koweït et à Bahreïn. Les hôpitaux au Koweït ont accueilli 63 blessés après une attaque de drone contre l'aéroport qui a également fait un mort. Le Kremlin promet de riposter après les frappes ukrainiennes contre plusieurs cibles en Russie, dont un terminal pétrolier de Saint-Pétersbourg. L'attaque ukrainienne sur la deuxième ville de Russie a endommagé plusieurs infrastructures sans faire de victimes. C'est la fin de ce flash, une bonne fin de journée à notre écoute.
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4: La vie en rose fait partie de ces chansons françaises qui ont su faire le tour du monde et demeurent encore aujourd'hui parmi les chansons les plus reprises sur la planète. Et pourtant, La vie en rose aurait bien pu ne jamais connaître le succès. Les paroles sont signées d'Edith Piaf elle-même, qui en est aujourd'hui l'interprète fétiche, mais elle n'en est pas la première interprète. Après avoir écrit le texte et cherché en vain une mélodie avec la grande Marguerite Monod, c'est finalement avec son pianiste qu'elle met au point ce refrain si célèbre. Et les paroles, elles, ont dû être modifiées, Edith Piaf ayant écrit dans un style parlé très titi parisien. Par exemple, à l'origine, « Mais s'il me prend dans ses bras, je vois des trucs en rose » est devenu par la suite « Quand il me prend dans ses bras, je vois la vie en rose », etc. La toute première interprète, et la première à avoir enregistré le titre en 1946, deux mois avant Piaf, est une certaine Marianne Michel, une amie d'Edith Piaf qui lui avait demandé d'écrire cette chanson, et Piaf avait curieusement, dans un premier temps, ignoré le titre avant de se raviser, heureusement. Mais à propos, qui est donc cet homme qui fait ainsi voir la vie en rose à Edith Piaf? Eh bien, c'est Yves Montand, qui était à l'époque l'amoureux de la grande Edith.

0: Bonsoir Robert.
1: Bonsoir Gert.
0: Cette fois-ci, les boutons de NAC à 20h30 démarrent avec une jeune virtuose de l'accordéon Mongin, c'est ça
1: hein? Oui, c'est ça. C'est Baptiste Auclair. Il en possède trois, Mongin.
0: Ah oui.
1: Et oui, oui.
0: De toute façon, on peut jouer qu'un à la fois.
1: Hein. C'est, ah, bien sûr. C'est un jeune prodige de l'instrument, hein, vraiment. Avec donc Boléro. Oui, j'ai oublié de préciser qu'il est du département du Cher. Alors, Boléro et à nos souvenirs, des trois cafés gourmands.
0: Ah ben voilà, un peu d'ambiance.
1: Et dans le département voisin, dans l'Indre, avec François Mazera, et trois titres de son CD, La Valse à François, Marche, Polka et Valse.
0: Voilà, c'est tout, ben tout y est. Hein.
1: Voilà le programme pour aujourd'hui, ce soir.
0: Allez, bonne émission, on se retrouve demain à 20h30.
1: Merci, à demain, Gert.
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1: Allez, un petit tour dans la région Centre-Val de Loire et le département du Cher, où nous retrouvons un jeune accordéoniste de talent, sur accordéon Mongin bien sûr, Baptiste Auclair. Et de son CD « Faut que ça swing, faut que ça danse », il nous interprète un boléro, « La chapelle abandonnée », une de ses compositions, et « À nos souvenirs des trois cafés gourmands », Monsieur Baptiste Auclair.

et dans le département voisin, l'Indre, du côté de Salbris, un virtuose de l'instrument, François Mazera, et de l'un de ses CD intitulés « La valse à François », 17 titres de sa composition, nous écoutons 3 extraits de celui-ci. En premier, « Salut l'accordéon », une marche rapide. En deuxième, « Trépidante », une polka. Et pour finir, « Les guinguettes ont fleuri », une valse. Monsieur François Mazera.

0: C'est fini pour aujourd'hui. À demain, 20h30.
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3: Nous passerons la journée de demain sous la pluie et un ciel couvert le plus souvent, des températures constantes et en dessous des moyennes saisonnières qui se situeront autour de 14 degrés en Xaintrie. Les vents soutenus arriveront de sud-ouest principalement. Il fera demain 13 degrés à Saint-Martin-la-Méanne et 15 à Cuermont.
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1: L'essentiel de l'actualité, on en sait un peu plus sur le parcours judiciaire de Jérôme Barella, principal suspect dans la disparition de Liana dans le Gers. L'homme de 41 ans a fait l'objet de plusieurs plaintes pour viol sur mineur, pour la plupart classées sans suite car les faits n'ont pas été suffisamment caractérisés. Et puis une enquête administrative est ouverte pour déterminer s'il y a eu des dysfonctionnements. Le gouvernement dresse un premier bilan des aides mises en place face à la flambée des prix des carburants. Plus de 630 000 demandes ont déjà été déposées pour l'aide de 100 euros destinée aux gros rouleurs modestes. 14 millions d'euros de prêts de trésorerie ont été accordés aux entreprises touchées par la hausse des coûts du carburant et des matériaux, notamment dans le transport, l'agriculture et le BTP. Plus de 7 mois après le spectaculaire casse du Louvre, les 4 suspects doivent être entendus cette semaine par des juges d'instruction. Les enquêteurs pensent avoir identifié l'organisation du commando grâce aux écoutes téléphoniques et aux traces ADN. Les bijoux de la couronne, eux, restent introuvables. Enfin, en foot, Bruno Genesio devrait devenir le nouvel entraîneur de l'OM. L'ancien coach de Lille aurait trouvé un accord avec le club marseillais pour un contrat de 2 ans. Habib Bey, arrivé après le départ de Roberto De Zerbi, devrait quitter le club malgré un contrat jusqu'en 2027.
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2: Nous passerons la journée de demain sous la pluie et un ciel couvert le plus souvent, des températures constantes et en dessous des moyennes saisonnières qui se situeront autour de 14 degrés en Xaintrie. Les vents soutenus arriveront de sud-ouest principalement. Il fera demain 13 degrés à Saint-Martin-la-Méanne et 15 à Cuermont.
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1: Il est minuit.
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0: L'essentiel de l'actualité, on en sait un peu plus sur le parcours judiciaire de Jérôme Barella, principal suspect dans la disparition de Liana dans le Gers. L'homme de 41 ans a fait l'objet de plusieurs plaintes pour viol sur mineurs, pour la plupart classées sans suite car les faits n'ont pas été suffisamment caractérisés. Et puis une enquête administrative est ouverte pour déterminer s'il y a eu des dysfonctionnements. Le gouvernement dresse un premier bilan des aides mises en place face à la flambée des prix des carburants. Plus de 630 000 demandes ont déjà été déposées pour l'aide de 100 euros destinée aux gros rouleurs modestes. 14 millions d'euros de prêts de trésorerie ont été accordés aux entreprises touchées par la hausse des coûts du carburant et des matériaux, notamment dans le transport, l'agriculture et le BTP. Plus de 7 mois après le spectaculaire casse du Louvre, les 4 suspects doivent être entendus cette semaine par des juges d'instruction. Les enquêteurs pensent avoir identifié l'organisation du commando grâce aux écoutes téléphoniques et aux traces ADN. Les bijoux de la couronne, eux, restent introuvables. Enfin en foot, Bruno Genesio devrait devenir le nouvel entraîneur de l'OM. L'ancien coach de Lille aurait trouvé un accord avec le club marseillais pour un contrat de 2 ans. Habib Bey, arrivé après le départ de Roberto De Zerbi, devrait quitter le club malgré un contrat jusqu'en 2027.
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0: De la pluie toujours sur une large partie du pays demain, avec des orages attendus en Île-de-France en matinée et en deuxième partie de journée. Ça va se dégrader avec des orages dans le Grand Est également. On note quand même le retour du soleil dans l'après-midi dans les pays de la Loire, au nord de l'Aquitaine et près de la Méditerranée. Et puis on aura du vent également sur l'ensemble du territoire, des rafales de 40 à 85 km/h. Les températures demain matin, 14 degrés à Aurillac, 16 à Rouen et Lille, 17 à Paris, 19 à Lyon, 22 à Montélimar, 24 à Montpellier, 25 à Perpignan. Demain après-midi, il fera 13 à 27 degrés.